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1: Nous arrivons à la troisième et dernière heure de cette émission musicale style vieille école. Voici un projet de session de studio d'enregistrement avec plusieurs musiciens et vocalistes hollandais et internationaux effectuant des pot-pourris de titres disco et ballades bien connus. Le projet s'est donné comme nom Band of Gold. Il a lancé un album studio et trois simples. En voici un, une suggestion de Mike Landry, intitulé Never Gonna Let You Go, 84, OFM 103.3, la radio allumée. 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
6: Musica Latina.
7: En rythme de danse latine, voici un trio de musiciens-chanteurs de la Belgique, Two Man Sound, un band latino-disco mélangeant rythme disco et latin. Voici disco et latin. Voici en rythme de cha-cha le titre Oye Miami 81 au FM 103.3, la radio allumée. 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

0: Roll Part 1 et Part 2, un rythme de triple swing plutôt que de rock and roll. C'est un titre qui fut très populaire en 75 et interprété par le Britannique Gary Glitter. Avant ça, ce fut le merengue titulé Lindisima avec Grupo Maña de Puerto Rico. Le slow dance qui suit marque la dernière émission du mois de septembre avec une très belle mélodie interprétée par nul autre que Gilbert Bécaud, décédé en 2001 à l'âge de 74 ans. Voici un titre que Neil Diamond a également traduit et chanté en anglais, intitulé « September Morn ». Gilbert Bécaud chante pour vous « C'est en septembre » 78 au FM 103.3, la radio allumée.
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0: Just a Mirage.
1: 88,
0: version 12 pouces remixée avec Johnny Jellybean Benitez, mettant en vedette la chanteuse Adele Bertel. Avant ça, vous avez reconnu le son de Patrick Cawley et Megatron Man. 81, une suggestion de Sylvain Blais.
2: Voilà, c'est tout le temps qu'il me reste pour cette émission de Et ça tourne encore. 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
1: 6h précises en ce lundi 29 juin 2026. Ben, bienvenue chez nous, bienvenue à De bonne heure le matin, une bien belle émission à vous proposer, une bien belle semaine également. Peut-être un peu chaude et collante, mais ça, on y reviendra bien sûr. Il y aura de la pluie aussi si la tendance se maintient. Je vous passe ça fort parce qu'il n'y aura rien aujourd'hui. Il n'y a rien, rien. On va avoir tout aujourd'hui, du beau soleil. Rien. Il va faire soleil, 29 degrés. Alors, ça va être un petit ressenti de 34. Ça commence à s'installer. La chaleur et l'humidité, bien sûr. Rien à voir avec l'Europe. Mais bon, une petite semaine qui pourrait ressembler à ce qu'on connaît, règle générale, à cette période-ci de l'année. Semaine écourtée, évidemment, avec une fête en plein milieu. Peut-être un déménagement également. Bref, on s'en parle dans les prochaines minutes. On amorce le tout avec un petit peu de musique. Celle de Joseph Poirier, Rodéo. Position numéro 9, bon début de journée.

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1: 18 degrés présentement sous le soleil et on aura, comme je l'ai dit en ouverture, une belle journée là, ensoleillée, zéro nuage sur les petits graphiques, peut-être ce soir. Bref, 29, l'équivalent d'un 34 aujourd'hui, puis ça part. Là. Il y aura de la pluie peut-être demain. On parle de 70% de probabilité, 28-30 toute la semaine, ce sera la moyenne avec des journées caniculaires, peut-être si vous prévoyez déménager. Et c'est non pas mon cas, mais le cas d'une proche, ma fille, bien sûr qu'on va on va contribuer à la chose, mais sous une chaleur et un petit peu, ouais, ça va être un petit peu quelque chose, ça va être, bon, évidemment, rendu là, on verra, là, on parle d'un 31 avec un 40 pour... 31, oui, pour avec l'équivalent d'un 40, tiens donc, de chaleur humide pour jeudi. Bref, on n'est pas rendu là, calmons-nous le pompon, content d'être à vos côtés. Vous avez passé une belle fin de semaine, êtes-vous allé voir Angine de poitrine au Festival de jazz? J'ai passé proche, mais j'y suis pas allé, là, dernière minute. Je voulais voir le phénomène, évidemment, parce que j'aime bien ce qu'il nous propose. C'est particulier, différent, c'est drôle aussi. Et on a été plusieurs à vouloir voir le phénomène. La plus grande foule jamais enregistrée au Festival de jazz, imaginez ce que ça peut représenter un samedi soir. Et c'était quand même assez une assez jolie soirée aussi. Mais des problèmes de sécurité, des gens qui sont à l'hôpital. Il y a encore 6 personnes qui sont à l'hôpital présentement. Une dizaine ont été transportées. Puis on pointe du doigt la sécurité au festival. Peut-être qu'on n'avait pas prévu le coup. Puis qu'on a été peut-être un petit peu chiche sur le déploiement de cette sécurité-là. Des fois, c'est un petit train qui roule tout seul, puis on se pose pas de questions. Ça a débordé. Il semblerait qu'il y a eu des chutes, des gens qui ont eu des malaises dans la foule. Ça, c'est inhérent, à, évidemment, des festivals, puis il y en aura d'autres, là, je vous l'annonce, avec les températures annoncées pour cette semaine. Mais des chutes, des gens qui grimpaient partout, puis qui voulaient voir, puis qui tombaient, etc., etc. Bref, ça a pas été quelque chose, semble-t-il, de complètement... De complètement joyeux. Hein, il est arrivé des choses et puis on aime moins ça, sauf que semble-t-il que c'était vraiment le fun puis que c'était vraiment quelque chose de particulier. Un papier dans un journal, dans un grand quotidien, sur ma tablette électronique, je n'en dirai pas plus, donc il n'y a plus de version papier de ce journal. Il y a un article sur un documentaire, en fait, qui va être réalisé, qui a été réalisé sur Uzeb, ce groupe extraordinaire, mythique de jazz fusion en plein festival de jazz. Puis on dit avant Angine de poitrine, il y a eu Uzeb et on parle de cette guitare là dont joue un des membres d'Angine de poitrine. Vous savez, cette guitare à deux manches trafiquée c'est à la fois guitare et basse et toutes sortes d'affaires. Donc Alain Cusson en parle dans l'article en question. Dit hey, il en filait une parce que bon, il connaît les gens qui la fabriquent, cette guitare. Il l'a essayé, il dit, c'est pas jouable, cette affaire-là, ça pèse une tonne, je sais pas comment il fait. Alors, déjà, ça ajoute à la bravoure de toute cette affaire-là. On en parle dans les journaux, on va aller lire là-dessus. Puis, je parle du festival de jazz, parce que bon, c'est présentement du côté de Montréal, et vont commencer à se déployer les activités un peu partout, hein, au Québec, puisque nous sommes fin juin, les vacances d'été sont commencées pour bien des étudiants, bien des étudiantes et bien des élèves également. Étudiants, je parle de cégep et plus. Ça fait quand même une couple de semaines, je suis en retard des nouvelles. Mais les élèves du primaire et du secondaire, eux et elles, sont en vacances, puis on les souhaite très belles, très bonnes. Les parents, peut-être, qui sont en vacances aussi pour cette semaine. Beaucoup font le pont hein, entre le 24, la fête nationale du Québec, et puis le 1er juillet, fête du Canada. Beaucoup font le pont, donc on vous la souhaite fort belle cette semaine. Bien sûr, et fort agréable, bien sûr, cette première semaine de vacances de nos jeunes. Puisque je parle du Canada, je m'en voudrais de ne pas vous rappeler que le Canada a gagné en Coupe du monde de soccer. Donc, on a passé les 16e de finale, on a battu l'Afrique du Sud. On savait que c'était prenable, ça a été un match pas tout à fait facile, 1-0. Les meilleures chances étaient créées par les Canadiens, mais c'était un jeu éteignoir de l'Afrique du Sud qui tentait rien, ou à peu près rien. Alors, 1-0, donc à la 91e minute, là, donc un match c'est 90 minutes, on rajoute du temps parce que, bon, il y a eu des chutes, il y a eu des gens très rusés qui ralentissent le jeu, donc pour être sûr que tout le monde a eu suffisamment de temps pour exprimer son beau talent, eh ben ce fut le cas d'ailleurs de Stephen Eustachio, joueur canadien Stephen Eustachio, voilà, qui a compté un but, bravo Canada, donc qui poursuit son parcours. Ça sera pas simple, cependant, c'est jamais simple, vous me direz, le soccer, mais là, ça sera vraiment pas simple parce que c'est deux puissances, en fait, deux équipes mieux classées que le Canada. Les très, très bons Pays-Bas, hein, très rusés, et puis les très, très bons Marocains également. Deux équipes qui ont quand même vu neiger, pour ainsi dire, donc qui vont affronter le Canada la semaine prochaine. On va en reparler de tout ça, bien évidemment. Ça et bien d'autres choses encore. C'était le repêchage, d'ailleurs, Ligue nationale, le Canadien qui n'a pas bougé, qui a repêché 26e plutôt que 28e. Un petit échange de dernière minute. Et puis, qui a repêché un joueur très, très robuste, un Russe, là, qui, semble-t-il, est presque prêt pour la Ligue nationale. Mais bon, un contrat qui le lie à son équipe encore 2 ans. Il sera, semble-t-il, dès demain, du côté de Brassard. Hein. Demain, puis une bonne partie de la semaine, c'est le camp des recrues. Donc, où on va les rencontrer, où on va leur donner un peu ce qu'ils ont à faire comme travail d'ici un prochain camp d'entraînement. Un jour, peut-être. Bref, ben on salue cette affaire-là. Puisqu'on parle d'un jour, peut-être, il l'a pas eu son jour, peut-être, il l'a pas eu pantoute son jour, mais on salue quand même William Trudeau, hein, de Varennes, jeune défenseur qui avait été repêché par le Canadien, jeune défenseur offensif qui a joué l'essentiel de sa carrière jusqu'à maintenant professionnel. Jusqu'à maintenant, il avait joué l'équipe école, hein, le Rocket de Laval. Alors, ben, il aura sa chance, semble-t-il, avec les Rangers de New York, puisqu'il a été échangé sur la fin de la semaine dernière. Donc, on salue cette affaire-là. Xavier Villeneuve aussi, jeune homme fort intelligent, fort sympathique, un jeune à la Lane Hudson, un petit défenseur qui vient de la Montérégie, les Cèdres, pas loin de Vaudreuil, alors qu'il a été repêché finalement 34e. Il était déçu de ne pas avoir fait la première ronde. Mais bon, il a été repêché par les Blackhawks de Chicago. Donc, on salue cette affaire-là. Des jeunes ici ont été repêchés également. Donc, on en reparlera, bien évidemment. Et puisqu'on parle de repêchage, je veux le signaler parce que je l'ai oublié la semaine dernière. J'avais fait une entrevue avec elle, une jeune fille de Saint-Bruno qui s'appelle Alice Filbert, qui avait dû s'expatrier, qui avait joué aux Olympiques pour la France, hein, gardienne de but extraordinaire, qui a été repêchée par la nouvelle équipe de Détroit dans la Ligue de hockey professionnelle. Il y a une expansion du côté de Détroit, donc bravo à elle. Elle doit être bien fière, donc elle va jouer l'an prochain pour Détroit. La musique de René Ray au FM 103.3. Une bien belle émission à vous proposer. On vous revient avec le contenu un petit peu plus tard. Il y aura évidemment 7h, 8h, 9h, les nouvelles avec Henri-Paul Raymond. Là aussi, on s'en reparle.

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1: Alors ben voilà, c'est lundi matin, ça s'installe. Donc un lundi peut-être un petit peu différent, pas d'école, évidemment, c'est terminé. Les gens en congé aussi. Cela dit, ben on le voit là, donc ça s'installe à la hauteur de la place Versailles. C'est bouchon de ce côté-là déjà, au-delà de la quarantaine de minutes. Donc on se le dise. Donc on le sait, qu'une seule voie pour aller vers la rive sud, c'est comme ça depuis quelques années. Mais bon, c'est presque, on arrive au dernier stretch de cette portion, évidemment, des rénovations du tunnel. Dans l'autre direction, deux voies. Il y a bouchon aussi avant le pont de l'île Charon. Donc, qu'on se le dise, pour l'instant, la 132 n'est pas touchée. Je regarde un petit peu plus en amont à la hauteur de Saint-Mathieu-de-Belleuil où il y a des travaux, en principe, sur la 20, là. Ça semble vouloir ralentir un petit peu de ce côté-là. Ça semble être sur le point d'être un petit peu plus fréquenté, qu'on se le dise. J'en parle de bonheur. Jacques-Cartier-Victoria, Samuel de Champlain, ça va bien. Même sur la 40, peu de choses à dire d'est en ouest. Évidemment, il y a toujours le tronçon Côte-de-Liesse, un petit code rouge de ce côté-là. Je vous dirais qu'à partir de Papineau, c'est un petit peu plus fréquenté. Voilà, peut-être même un petit peu avant, là, on le voit, ça bouchonne, non pas gros bouchon, mais un petit peu à la hauteur de Saint-Léonard sur Viau, là, à la hauteur de Viau, devrais-je dire, sur la 40. Là, donc, ça semble vouloir s'installer en direction ouest, mais encore là, un peu de choses émanent, évidemment, de ce petit rapport circulation dans ce secteur 6h16. Circulation, donc, de bonne heure le matin.
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1: Météo, voyons voir, 29 degrés, c'est ce qui nous attend aujourd'hui. 29 degrés, l'équivalent, nous dit-on, d'un 34 cet après-midi, donc plein soleil, ça va être plutôt sympathique. Pour finir ma pelouse, ça va peut-être être le temps de le faire, je préviens mes voisins auparavant. Voilà. Non, mais quoi, non, c'est électrique, c'est une batterie, ça fait moins de bruit. On parle demain, puisqu'on se doit de le faire, d'un 28, demain l'équivalent d'un 35, ça va changer un petit peu, beaucoup plus humide, mais de la pluie prévue, là, semble-t-il, demain, on parle de 70% de probabilité des orages, entre autres, autour de 10 mm de pluie qui sont attendus à partir de demain après-midi, en soirée, la nuit prochaine. Après demain, à peu près même service. Toutefois, ça va être beaucoup plus collant. 29, on nous parle de 31, l'équivalent d'un 44 avec le facteur humidex. Pour jeudi, il y aura de la pluie un petit peu plus important également avec des orages là pour mercredi après-midi. Donc, voilà, ça va. On s'en va vers une semaine peut-être un petit peu plus chaude, humide et pluvieuse si la tendance se maintient, bien évidemment. Mais aujourd'hui, savourons la chose. Saisissons l'instant carpe diem, comme dirait Ariane, notre chroniqueuse du lundi. 29 degrés, donc l'équivalent d'un 35 cet après-midi, c'est ça que j'ai dit, hein, 20, moi, c'est ça. L'équivalent d'un 34. Et puis, voilà, le jour s'est levé autour de 5h07. On va se coucher à 20h46. L'indice pollen est faible, mes bons amis.
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1: 6h20 en ce 29 juin 2026, on s'en va vers la revue de presse dans les prochaines minutes. Justin Roy, Gabriel Fredette, on s'en fait pas position 19, c'est la grâce qu'on se souhaite à tous et à toutes.
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1: Revue de presse, on fait le tour des grands titres. Ce qui retient l'attention ce matin, la Coupe du monde de soccer, victoire de 1-0 contre l'Afrique du Sud, un but de Steven Eustachio, pardon, à la 91e minute de jeu, à envoie le Canada en 8e de finale. C'était à Los Angeles hier, l'Afrique du Sud, comme je l'ai dit en ouverture d'émission, ben souvent huée parce qu'elle ne crée rien. Alors, ben voilà, on est bien content pour eux, Nathan Saliba, et c'est un petit peu notre victoire de Coupe du monde, parce que ça sera pas facile après. C'est ou le Maroc ou les Pays-Bas, donc des puissances, qu'on se le dise là, en soccer, qui s'affrontent au cours des prochaines heures. On parle, et ce sera la semaine prochaine, le match, si je ne m'abuse. Évidemment, c'était loin des nôtres, bien sûr, puisque ce n'était pas disputé à Vancouver ou à Toronto. Évidemment, et Jesse Marsh, le coach, entre autres, dit à ses joueurs, et c'était très... ça faisait image qu'ils étaient des héros canadiens, rien de moins. Donc voilà, on salue Nathan Saliba qui a bien joué, Moïse Bombito également qui lui aussi a bien joué, des petits gars de chez nous. Bref, on aime bien ça, on est bien content pour eux autres. Chouanière n'a pas joué ce

1454 morts jusqu'à maintenant. On parle de plus de 50 000 personnes disparues. Évidemment, cinq jours plus tard, des secouristes venus par dizaines de pays n'ont pu sauver qu'une trentaine de victimes qui sont encore en vie. On nous en parle dans les journaux. On parle également du procès des deux Américains. Vous savez, vous vous souvenez de cette affaire-là en 2023, meurtre de Daniel Langlois et de sa conjointe Dominique Marchand. Deux Québécois qui s'est installé en Dominique, à Soufrière, sur l'île de la Dominique. C'est dans le sud, évidemment, et ils ont construit là un hôtel, éco-énergétique, vraiment basé sur le respect de la nature, etc. Puis ils ont créé quelque chose aussi dans la ville, dans le village où ils ont construit. Et puis, pour aller vers l'hôtel, et tout le monde devait passer à côté d'une savonnerie, puis on y fabriquait autre chose, propriété d'Américains qui menaçaient les gens qui n'aimaient pas, qui disaient que c'était une route privée, alors qu'on avait déterminé que non, ce n'était pas une route privée. Ça passait tout près de leur commerce. Et évidemment, je devine que les touristes n'allaient pas du côté de ce commerce-là, de cette entreprise-là. Alors, on a retrouvé Daniel Langlois et sa conjointe morts incendiés dans leur automobile en 2023, et ils ont été arrêtés parce que, existait depuis quelques années vraiment un contentieux avec ces voisins-là, et puis on les a arrêtés, ils sont en prison depuis ce temps. Le procès commence aujourd'hui, on prévoit 4 semaines, c'est devant jury. On a peu d'espoir que les deux Américains en question soient reconnus coupables de cette affaire-là, bien que tout converge vers tout ça. Semble-t-il qu'ils ont graissé la patte d'un paquet de monde dans ce coin de pays. On verra bien. On nous en parle dans les journaux ce matin. Faute de logement, superviser un homme de 24 ans également. Il fait la une d'un journal montréalais ce matin qui demande l'aide médicale à mourir. Joey Saint-Jean, qui est dans un CHSLD depuis 4 ans, donc il est lourdement handicapé. Il est à Montréal, là, au Centre Paul Émile Léger. Il a vécu jusqu'à l'âge de 20 ans avec ses grands-parents. On l'a placé dans un CHSLD. Il a toute sa tête, nous dit-on. Plusieurs corps policiers aussi multiplient les entorses aux règles du Bureau d'enquête indépendante, le fameux BEI. Hein, on sait qu'il y a une enquête qui a été demandée par la mairesse de Longueuil sur son corps de police. Après une décennie d'activité, le BEI a remarqué des infractions, tenez-vous bien, là, dans le déroulement de presque une enquête sur 10. Alors, les corps de police ne s'y sont pas pris de la bonne façon. On a tenté de faire une enquête quand il y avait un crime, quand il y avait un événement impliquant un corps de police. Donc, on nous en parle. On nous parle aussi du ZEB. Bien sûr, comme j'ai dit en ouverture, les journaux en font état de ce phénomène musical. On parle évidemment d'angine de poitrine, mais UZEB auparavant, c'était aussi quelque chose d'assez fort, d'assez particulier, d'assez couru à travers le monde. 3 Québécois, Cusson, Caron et Brochu qui ont fait le tour du monde. Un documentaire les concernant nous en parle 50 ans après la création de ce groupe de jazz fusion mythique. On parle de quoi également dans les journaux ce matin? On parle de nouveaux candidats pour Québec solidaire dans la région de Sherbrooke et de Richmond, entre autres. On parle aussi de l'arrestation de Al Boivin, un criminel le plus recherché arrêté en Espagne. Comment le fugitif s'est piégé lui-même. On revient aussi sur ce dossier-là, nos artistes plus pauvres que jamais. Je ne sais pas si vous avez vu ça sur la fin de la semaine dernière. Un grand dossier dans un quotidien montréalais assez bien réalisé qui donnait le topo un peu de ce qui se déroule actuellement. Beaucoup d'artistes qui doivent quitter leur pratique, non pas pour animer des émissions le matin, mais c'est un peu mon cas, je dois le dire. Accidentellement, c'était pas une décision mûrie, mais en vieillissant, on travaille un peu moins, évidemment, dans ce milieu-là. Donc, faut prévoir un petit peu autre chose. Je me considère encore comme un comédien, mais aussi comme un communicateur, ce que je suis devenu au fil des ans, puisque j'anime depuis presque 14 ans maintenant cette émission. Mais ce matin, il faut trouver des solutions. Puis il y a de Florence K, sur la précarité. De nos artistes, Florence K, qui est doctorante en psychologie

0: depuis. Là, donc, elle a étudié en psychologie et elle termine son doctorat. Donc, elle a dû, comme on a dit, l'expression consacrée se réinventer, pour ainsi dire. On nous en parle. On parle également dans les journaux de ce matin, du début demain du camp des recrues à Brossard, du camp des recrues des Canadiens de Montréal qui ont repêché gros et fort et tough pendant le week-end. Donc, on nous en parle de tout ça, 6h29. Voilà ce qui conclut notre revue de presse dans les prochaines minutes. On vient aussi sur la crise du logement. Je me dois de vous en parler également. Là, donc, on parle de 25 000 logements vides. Trouver l'erreur, titre un journal ce matin d'un quotidien montréalais là, sur l'île de Montréal. 25 000 logements vides. Taux de logement vacant le plus élevé. Et sur le plateau Mont-Royal, dans Côte-des-Neiges également, on parle de nouveaux logements. Oui, mais trop cher. 2 000, 3 000, 4 000 piastres. Donc, qui reste vacant par mois, évidemment. Là, on parle d'appartements également. Logements en trop mauvais état pour être habité. On parle de pieds à terre, des gens qui ont des logements qu'ils n'habitent pas à l'année. On parle au Québec présentement de 2100 familles sans logement. Au Québec, 12 000 sans-abri à Montréal seulement, donc 1er juillet qui s'amène et qui inquiète bien du monde. Voilà, 6h13 dans les prochaines minutes. Petit tour d'horizon des principales manchettes d'Henri Paul. Donc, ce matin, Henri Paul Raymond, bien sûr, 7h, 8h, 9h en direct. Donc, on va faire un petit tour des sujets dont on va parler au cours de cet avant-midi. Il y aura auparavant le coup de cœur francophone. C'est Sam Rancourt. S'appelle Futur Zéro au FM 103.3.
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2: Alors, oui, c'est 7h08, 9h, ce sont les nouvelles en direct avec Henri Port-Raymond. De quoi il sera question, les sujets dont nous parlerons tout au cours de cet avant-midi. Saint-Bruno qui mise sur ses infrastructures avec un PTI de 119,5 millions de dollars. Plusieurs municipalités de la Montérégie qui veulent protéger leur eau également. On parle du bilan de la MRC de Marguerite Duville également, plus de 3 millions de dollars investis. On parle d'argent, matin, j'ai bien compris. Christian Duval aussi qui est nommé directeur général du C2S DGS également, donc on va en parler également de ce côté-là. On parle de ça avec Henri Paul, donc on le rappelle, 7h, 8h et 9h. La musique de Gabriel Goulet au FM 103.3, c'est une nouveauté, s'appelle « Si tu veux vraiment », ça en va vers la circulation météo par la suite.

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1: Circulation, voyons voir. Donc, ça s'installe peu à peu. C'est un lundi matin, un petit lundi matin, pas d'école, évidemment. Plusieurs d'entre vous aussi être vraiment en congé. Donc, on regarde la 25 en direction sud. On est à la hauteur de la place Versailles, donc la quarantaine de minutes. Dans l'autre direction, ça s'installe un petit peu plus. On peut le voir, la 20 en fin de parcours. Après Mortagne, on peut voir également la courbe Marie-Victorin, fort fréquentée pour l'instant. Je dirais que c'est pas instantané, mais bon, 5-10 minutes maximum pour entreprendre la traversée. Je vois poindre un petit quelque chose. Il y aurait un incident à la hauteur du chemin de Chambly. On est en direction de l'autoroute Jean Lesage. Là. Donc, on est en direction est. Il y aurait un incident. Donc, puis on le voit, sa suite, ça ralentit là, sur la 132. Donc, on garde un petit œil là-dessus. C'est du côté du Vieux-Longueuil. Vraiment ici à côté. On garde un petit œil. Est-ce que c'est un incident ou un accident important? On le souhaite pas, évidemment. On en saura davantage dans les prochaines minutes. Je vous reviens avec ça, puisque c'est à côté. Bien sûr, on regarde le pont Jean-Cartier. Fait un parcours un petit peu plus lent. L'arrivée de Laurigny, on est à la hauteur de... du côté d'Ontario. Voilà, ça ralentit quelque peu. Ça va bien du côté du pont Victoria, alors que le pont Samuel de Champlain, ben, ça ralentit Milan, la 10 en direction ouest, d'est en ouest sur la 40. Là aussi, ça semble vouloir ralentir. On est à la hauteur de la rue Villot, là, donc la Cordère Villot. Petit, non pas petit bouchon, mais petit ralentissement de ce côté-là. Soyez prudents, 6h46. Circulation de bonne heure le matin.
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1: Belle journée ensoleillée aujourd'hui, 29 degrés, l'équivalent d'un 34 avec le facteur humidex. Donc, hydratez-vous, bien sûr. Ça sera pas dans le tapis, mais ça s'en vient cette semaine. Donc, belle journée, on va en profiter. 5h07, le jour s'est pointé, va se coucher à 20h46. Sous le soleil, 18 degrés présentement.
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6h53, on s'en va vers les informations avec Henri-Paul Raymond dans les prochaines minutes. Par la suite, ce sera Ariane Lissimard-Côté à 7h35 pour le meilleur et pour la terre. Vous êtes au FM 103.3, votre radio allumée, Léa Jarry, foraine, position numéro 5. Bon début de journée. Merci de nous choisir.

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10: Les manchettes, Henri-Paul Raymond, en ce lundi, déjà rendu le 29 juin 2026. Ça se peut quasiment pas, Henri-Paul.
11: C'est épouvantable, hein?
10: Ouais, ben déjà les vacances là, pour nos élèves depuis vendredi passé ou quelque part par là. Non, avant vendredi passé, c'est la journée, oui, la veille de la Saint-Jean.
11: Exactement.
10: Donc, depuis une semaine.
11: Et voilà. Déjà une bonne semaine de passer en été.
10: Oui, aussi, donc, oui, on va se le dire, ça vient de dire, hey, ça va passer de même, là, 1er juillet, que ça mène. Hey, ben, oui, tu t'es amusé en fin de semaine, donc,
11: cette oui, année? Oui, oui, oui, j'ai fait un peu de travail sur le terrain.
10: OK, on a ça en commun, moi, j'ai pas fini ma tondeuse encore.
11: Ouais.
10: Ouais, je le fais avec la batterie, je t'ai déjà compté ça, avec la batterie,
11: oui, ça
10: devient quelque chose, que ça me prend quasiment un ingénieur pour,
11: ouais, mais...
10: pour le temps. Mais bon, j'ai presque fini, je finis ça complet. Tantôt. Hier, j'ai décidé de m'accorder un petit congé, donc je devais faire ça hier. J'ai fait, que nenni, je m'arrête.
11: Ouais,
10: je me repose,
11: ouais.
10: Je mérite bien ça. Henri-Paul, Saint-Bruno qui mise sur ses infrastructures avec un PTI de 119,5 millions de dollars.
11: Exactement, pour 2027-2029, les élus de la ville ont adopté ce programme triennal d'immobilisation. Ils l'ont fait ce mois-ci en séance extraordinaire du Conseil. Parmi les principaux projets avancés figure la construction d'une nouvelle station de pompage sanitaire, c'est au site Gardenville, ainsi qu'une conduite de refoulement pour un investissement de plus de 16 millions de dollars. Le programme de réfection de l'aqueduc et de la chaussée représente pour sa part 13 millions et demi, tandis que la reconstruction et l'urbanisation de la montée Sabourin vont coûter plus de 12 millions de dollars. Reconstruire la rue Sagard est quant à elle évaluée à 11 millions, alors que celle d'un tronçon du Grand Boulevard Est, ben un peu plus de 7,5 millions de dollars finalement. La revitalisation, apprend-on, de la rue de Montarville, voilà, figure aussi au PTI pour un montant de 5,5 millions. La conseillère municipale Louise Dion affirme que la majorité des sommes prévues est consacrée au maintien et à la réfection des infrastructures municipales.
12: C'est que 76 % du PTI, que c'est pour la pérennité des, de nos infrastructures et tout ça. Ouais. Donc, il y a à peine 20 % pour la croissance et de l'amélioration. Ouais. Donc, on a vraiment inversé là, les dépenses à la ville, là. On s'occupe de nos affaires, de nos infrastructures. Là,
10: voilà, Louise Dion, donc conseillère municipale à Saint-Bruno de Montarville.
11: Il y avait beaucoup de gens qui approuvaient.
10: Je pense que c'est un peu semblable à Longueuil, ça. Ça approuve, qu'est-ce que tu veux. C'est ce qu'on a décidé aussi, comme électeur et électrice aussi. Plusieurs municipalités de la Montérégie qui veulent protéger l'eau maintenant.
11: Bien, entre autres, Candiac, Delson et Sainte-Catherine qui soutiennent l'organisme de bassin versant Scabric qui réclame la tenue d'un bureau d'audience publique sur l'environnement, c'est un BAP, sur les pénuries d'eau. L'approvisionnement en eau potable est une préoccupation en Montérégie. Plus de 40 % de la population du territoire dépend directement de l'eau souterraine pour la consommation quotidienne selon le Scabric. La situation est de plus en plus précaire face aux enjeux de sécheresse répétée. D'autres facteurs comme l'imperméabilisation des sols, le drainage agricole et le manque d'outils pour arbitrer les usages entre les villes, les industries et les agriculteurs ont un impact majeur sur la protection de l'eau. Une enquête publique et indépendante s'avère indispensable, semble-t-il, pour mesurer l'impact réel des prélèvements d'eau selon ces municipalités. L'objectif, trouver des solutions durables afin de protéger cette ressource collective essentielle à la santé et l'économie. Il y a une lettre ouverte de l'organisme qui est appuyée aussi par la préfète de la MRC de Roussillon, c'est Lise Michaud, mais également par la mairesse de Longueuil, Catherine Fournier.
10: On parle maintenant du bilan de la MRC de Marguerite Diouville, plus de 3 millions de dollars investis.
11: Oui, parce que le service de développement économique de la MRC présente un rapport annuel 2025-2026 et des actions concrètes menées pour l'entrepreneuriat. Les milieux naturels et les projets collectifs sont soulevés dans ce bilan. D'ailleurs, le Fonds Région et Ruralité a permis à la MRC de générer plus de 3 millions de dollars en investissement et en soutien financier pour 38 projets et entreprises. La MRC adopte également un nouveau cadre d'intervention pour guider la vitalité régionale. Sur le plan environnemental, le projet Horizon Nature 2.0 est reconduit pour protéger les milieux naturels et s'adapter au changement climatique. Et de plus, 36 organismes bénéficie d'un accompagnement direct. Le préfet, Daniel Plouffe, souligne que cette vision commune vise à bâtir un milieu de vie inclusif et résilient.
10: On parle maintenant, on parle de Christian Duval qui est nommé directeur général du Centre de services scolaires des Grandes Seigneuries.
11: Oui, une nomination qui a été faite par le Conseil des ministres. Il devient donc, il est en fonction depuis le 25 juin, mais est le nouveau directeur général. Il a assuré toutefois la direction par intérim de l'organisation depuis un an après avoir été directeur général adjoint entre 2022 et 2025. M. Duval possède un parcours varié dans le monde scolaire. Il a même exercé la profession d'enseignant pendant plus de 10 ans pour ensuite être directeur d'école. Cet homme a aussi dirigé les ressources éducatives au Centre de services scolaires de la Vallée des Tisserands. Le principal intéressé finalise même une formation universitaire de 3e cycle en administration scolaire. Le nouveau directeur général, donc Christian Duval, est diplômé de l'Université de Montréal, mais aussi de Sherbrooke.
10: Voilà, toutes nos félicitations. Merci beaucoup. Henri-Paul Raymond, on se reparle tantôt, nous autres.
11: Oui, au bulletin de 8.
10: Élie Dupuis, Andy Thériault, dans les prochaines minutes.

0: toi, Charles.
1: 7h11 en ce lundi 29 juin 2026. 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
3: Circulation, ça s'installe. On est donc la 25 en direction sud, à proximité de la place Versailles. Donc, je vous dirais de ce côté la quarantaine de minutes. Dans l'autre direction, la 20 immédiatement après Mortagne. Donc, ça ralentit. On peut le voir, le code rouge de ce côté. Ça semble vouloir rougir également dans l'autre direction, à la hauteur là, donc de la courbe pour atteindre, depuis la 132, pour atteindre l'autoroute Jean Lesage, mais en direction est. Il y a un petit quelque chose qui joue là dans la bretelle. On verra bien ce qui va arriver. Incident presque terminé du côté de la 132. Là, on est en direction du depuis le pont Jacques-Cartier jusqu'à la 20, en fait. Là, à la hauteur du chemin de Chambly, il y avait un petit accrochage de ce côté, semble-t-il. Ça semble résolu. On regarde un petit problème technique là aussi, là, mécanique, devrais-je dire. Jacques-Cartier, ça va bien. Victoria également, peu de choses à dire. La 10 vers Samuel de Champlain, petit code rouge juste avant la traversée. Et c'est tout peut-être décarré là, à la hauteur de Jean-Talon, ça ralentit. Puis c'est en ouest, la 40, on est à la hauteur de la 15, là aussi. Petit ralentissement, il y aurait un incident également qui ferait en sorte que ça ralentit un petit peu. Et on le voit à sa suite, le code rouge à partir de Papineau. Voilà, 7h16, soyez prudents. Le soleil est de plus en plus présent. Circulation de bonne heure le matin.
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3: Parlons-en de la météo. Jolie journée aujourd'hui, 29 degrés, l'équivalent d'un 34 avec humidex, car humidex, il y aura. On vient de perdre un petit degré, mais c'est comme ça, puis on va le prendre aussi, ça va faire du bien. D'autant plus qu'on aura, semble-t-il, une semaine un petit peu plus collante et humide, ce qui n'est pas le cas aujourd'hui. 29 degrés, ça va être chaud. Par contre, l'équivalent d'un 34, on fait très attention, on se met de la crème solaire, on écoute Dr Doux, aller réécouter la chronique qu'elle nous a donnée sur le cancer de la peau, de même que la crème solaire vendredi dernier. Donc, on peut retrouver tout ça sur notre site fm1033.ca. Vous cliquez sur la jolie photo du Dr Elisabeth Dougherty. L'indice pollen est faible et ben voilà. Donc, on s'en va vers une jolie journée ensoleillée. Le jour s'élève à 5h07, va se coucher à 20h46. C'est pas beau, ça?
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1: Revue de presse, on fait le tour des grands titres. D'abord, on parle de la Coupe du monde de soccer dans tous les journaux. Ce matin, victoire du Canada 1-0 contre l'Afrique du Sud. Un but de Stephen Eustachio à la 91e minute de jeu. Envoie donc le Canada en 8e de finale. C'est historique. Ce sont des héros canadiens, a dit le coach Jesse March. Rien de moins. Donc, après le match, on va affronter. C'était hier du côté de Los Angeles, l'Afrique du Sud. Souvent huée parce qu'elle ne créait rien, elle tuait le jeu. Et puis, après 90 minutes de match, vous savez comment ça marche, le soccer. Match régulier. On rajoute du temps. C'est toujours très, très aléatoire. C'est l'arbitre qui décide. Et puis, les arbitres qui décident. Parce que, il y a eu des arrêts de jeu. Il y a eu toutes sortes d'affaires. On ralentit le jeu. On s'écrase à terre. On hurle parce que ça fait bien, bien mal. Ou pas prendre tout. Puis on fait semblant. Bref, pour déjouer tout ça, on rajoute du temps tout simplement à la fin du match. Alors, fort heureusement, on l'a fait. On le fait toujours ou à peu près. 91e minute de jeu. Pouf, Eustachio qui marque un but historique pour le Canada. Donc, il poursuit son parcours. Ça sera pas facile. Ça sera ou le Maroc ou les Pays-Bas dans les prochains jours. Victoire aussi des Alouettes hier au stade Percival Molson, 37-35.

procès des deux Américains accusés du meurtre de Dominique Marchand et de Daniel Langlois, 2023, sur l'île de la Dominique. Rappelez-vous, hein, c'est Daniel Langlois, c'est ce mécène qui, donc, ce créateur qui a fait fortune avec, entre autres, avec des logiciels et puis, en fait, dans l'animation, dans le cinéma d'animation. Qui donc a créé un hôtel avec sa conjointe Dominique Marchand qui sont allés s'établir là-bas en Dominique et qui bon éco-responsable est très très impliqué dans le développement de la petite ville également donc rappelez-vous les faits là ce sont des Américains qui avaient une savonnerie à quelques pas de là, une chocolaterie également, et les gens, les touristes passaient à côté de chez eux pour aller vers l'hôtel, et eux disaient que c'était un terrain, un chemin privé, alors que vite on a dit non, ce n'est pas un chemin privé pour aller vers l'hôtel pour passer à côté de chez vous. Il faisait peur au monde avec des carabines et tirait sur le monde puis tout. Des joyeux troubadours et des joyeux naufragés, pour ainsi dire. Je fais des blagues, mais c'est pas le fun parce que évidemment mort violente de Dominique Marchand et de son conjoint Daniel Langlois en 2023. Donc le procès est prévu pour une durée de 4 semaines devant jury. On verra ce qui va arriver. Ces Américains-là sont retenus, ils sont deux, ils sont retenus vraiment en prison, semble-t-il, depuis 3 ans, mais on les dit très rusés, puis semble-t-il qu'ils ont, dans leur poche beaucoup de gens de l'endroit, donc on verra ce qui va arriver dans ce procès-là. On a peu d'espoir, semble-t-il, qu'il termine le procès reconnu coupable. Faute de logement supervisé, un homme de 24 ans qui demande l'aide médicale à mourir, ça fait la une d'un quotidien ce matin, un quotidien montréalais, Joey Saint-Jean, qu'il s'appelle, il est dans un CHSLD depuis 4 ans, donc il habitait avec ses grands-parents lourdement handicapés. Il est au centre Paul-Émile Léger, il a toute sa tête... Mais il dit que sa vie est devenue un enfer d'une tristesse inouïe et évidemment il n'y a pas de chance de remarcher un jour, mais il n'est pas au bon endroit. C'est le cas de bien des gens aussi, puis on décrit cette situation dans les journaux. 25 000 logements vides également. Trouvez l'erreur, nous dit-on, sur l'île de Montréal. C'est un autre quotidien qui nous en parle sur l'île de Montréal. Donc 25 000 logements vides, le taux de logements vacants le plus élevé, et sur le plateau Mont-Royal et dans Côte-des-Neiges. On parle de nouveaux logements trop chers, hein, 2000, 3000, 4000 même par mois. On parle aussi de logements, d'autres logements en mauvais état, trop en mauvais état pour être habité. On parle aussi d'autres logements qui constituent des pieds à terre, donc des pieds à terre, devrais-je dire, pour des gens qui vivent à l'extérieur de Montréal, puis qui viennent vivre là quelques semaines par année, quelques jours par année, puis ils ont droit, pas défendu non plus. On parle aussi de logements qui sont, puis ça, ils ont plus ou moins le droit, qui sont mis de côté pour devenir des Airbnb aussi. Donc, tant et si bien qu'on parle au Québec présentement, là, de 2100 familles sans logement. On parle également de 12 000 sans-abri en Montréal seulement. Donc, on nous en parle dans les journaux. Ce matin, on revient sur le repêchage également du Canadien de Montréal. Demain, à Brossard, va s'ouvrir le camp des recrues. Donc, un gros Russe qui semble-t-il qui est ben tough, là, qui a été repêché. 26e par le Canadien. Belle histoire dans le Journal de Montréal. Hein. Un policier qui a désobéi et sauvé un bébé près de 50 ans après une intervention marquante de Noël 1976. Michel Dubois, ça s'est passé à Brossard, ses retrouvailles, qui retrouve la fillette qu'il a sauvée, qui va avoir 50 ans sous peu. Donc, ils se sont rencontrés tous les deux dans un parc à Brossard. Michel Dubois et Mélanie Lévesque, semble-t-il que ça a été très, très, très touchant. On revient là-dessus. Et puis, à peu de choses près, ben, c'est ce dont on parle dans les journaux ce matin. On parle d'un bureau d'enquête indépendante également, tiens, puisque la mairesse de Longueuil a demandé une enquête indépendante sur le corps de police de l'agglomération de Longueuil, le SPAL, après, évidemment, la mort de ce jeune homme, donc mineur. C'est arrivé du côté de Saint-Hubert un petit peu plus tôt, donc à l'automne. En fait, l'automne dernier, plusieurs corps policiers multiplient les entorses aux règles du BEI. Tiens donc, après une décennie d'activité, le BEI a remarqué des infractions dans le déroulement de presque une enquête sur 10. C'est ce que révèle donc une enquête réalisée par un quotidien montréalais. Ce matin, tiez-vous, en gêne de poitrine également au Festival de jazz, ça a bien marché, tant et si bien qu'il y avait tellement de

0: curieux qui voulaient voir et entendre cette affaire-là, avec raison d'ailleurs, parce que c'est bon. Moi, je trouve ça bon, en tout cas, du moins, et puis c'est particulier comme affaire, mais bon, évidemment, ça tient de l'exploit, puis on ajoute à ça tout le spectaculaire. Ben, c'est full record pour le Festival de jazz, d'abord et avant tout, et semble-t-il que la sécurité n'était pas top, quoi qu'en disent les organisateurs. Il y a bien des gens qui se sont retrouvés à l'hôpital, une dizaine d'entre eux, entre autres. Il y a eu beaucoup de chutes, des gens qui sont montés à des endroits où pouvait pas monter, la foule aussi, le flot, hein, le flot de la foule en bon français, c'était pas facile, donc on a évacué à plusieurs endroits, on a fermé le site, tant et si bien là, qu'on a fermé le site samedi soir pour angine de poitrine, parce qu'on n'arrivait pas à contenir la foule. Alors on nous en parle dans les journaux ce matin, voilà, il y a un peu de musique dans les prochaines minutes, dont celle, une nouveauté, tiens, Sam B, s'appelle Dans ma tête, entre autres.
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7h38, on s'en va vers la circulation météo dans les prochaines minutes. J'espère que vous allez bien, que le lever du corps n'a pas été si mal. Vous avez passé une belle fin de semaine. La journée d'aujourd'hui sera fort belle. D'ailleurs, je vous annonce un scoop circulation météo dans les prochaines minutes. Un scoop, il va faire beau aujourd'hui. Il va pas faire beau, puis juste parfait, peut-être chaud, mais pas si humide que ça. Rien à voir avec ce qu'on va vivre, groupe, pour les déménagements, entre autres. Sur la fin de cette semaine, on en reparle. Voilà, je vous ménage un peu. La musique de Fouquier.

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1: Circulation. Ah, c'était bon sur Cap d'Arbouze, la comédienne, oui, qu'on peut voir dans La Caille Nous, entre autres. Bravo, bravo. On regarde la 25 en direction sud. On est à la hauteur de la place Versailles, évidemment. Vous le savez, qu'une seule voie pour aller vers la rive sud avec ses travaux depuis quelques années. Dans l'autre direction, ça s'installe, c'est pas instantané. Là. Sachez-le, on parle d'un 5 à 10 minutes à peu près. Ça rougit un petit peu avant le pont de l'île Charon. Il y avait un incident 132, là, donc c'était pas un accrochage, c'était un problème mécanique. C'était en direction, c'était à la hauteur de Roland-Thérien. C'est terminé maintenant, chemin de Chambly plus. Pour le reste, Jacques Cartier, ça traverse bien, de même que Victoria et Samuel de Champlain. Toutefois, Descaries, ça semble vouloir s'installer. On est à la hauteur du chemin de la côte Saint-Luc. Et puis, je vous dirais que direction est, sur la 40, on est à la hauteur de l'échangeur Royal Mount. Ça roule au ralenti. D'est en ouest sur la 40 également. C'est petit code rouge de ce côté-là, sans plus à partir de la Cordère. Voilà. Comme je dis souvent, fréquenté, mais fréquentable. Toutefois, 7h45, on a le topo de la matinée, ça va être plutôt tranquille. Méfiez-vous, le soleil est très présent, donc ralentissez vos vitesses. Circulation, donc, de bonne heure le matin.
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1: Météo, 17 degrés présentement, coin Saint-Jean, Saint-Charles, ça va réchauffer, faites-vous-en pas, c'est déjà le cas, tiens, déjà, là, donc, ça vient d'apparaître sous mon œil à Yuri. 20 degrés, on s'en va vers du 29, l'équivalent d'un 34. Beau soleil aujourd'hui, profitez-en.
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0: 7h56, la musique, vous entendiez Scotch and Poche, évidemment, la musique de Blue Jeans Bleu au FM 103.3 pour aller vers les informations. Henri-Paul Raymond qui sera des nôtres, donc on le rappelle en direct, Henri-Paul, donc encore 8h et 9h pour nous livrer. Les nouvelles d'ici par la suite, ben ce sera Patrick Clown qui viendra nous parler politique, comme à chaque lundi, donc 8h35, quelque part par là. Un petit peu plus tard, 9h30, oui, je le sais, l'affaire République est terminée, mais aucune raison pour ne pas recevoir notre ami Denis Trudel, ancien député de, évidemment, on le connaît, de fédéral, bloquiste de Longueuil, Saint-Hubert. Comédien également, pas ancien comédien, il est comédien de nouveau, il anime ici sur nos ondes aussi une émission. Ma foi, on va parler de politique. Je vais essayer de l'amener vers cette série de dossiers. Tiens donc, Denis, si tu nous écoutes, cette série de dossiers dans le Journal de Montréal sur la précarité des artistes, vous avez vu ça, il y a quelque chose d'un peu préoccupant à savoir, ben si votre enfant revient de la maison. Ce fut mon cas il y a quelques années, j'ai fait ça à mes parents, moi, un moment donné, pour dire, hey, by the way, je veux devenir acteur, j'ai eu cette chance inouïe. Oui, pendant plusieurs cas où mes parents étaient bien d'accord avec ça. Vas-y, mon grand, fais ce que tu as à faire. Ce qu'il faut dire à nos enfants, évidemment, puis avoir peur de se confronter à un milieu. Aucun milieu n'est facile, dites-vous-le. Certains milieux sont plus difficiles que d'autres. Actuellement, on vit les contre-coups de la COVID, de cet arrêt de COVID. Évidemment, on peut le voir dans le Journal de Montréal, pour ne pas le nommer. Là, il y a une série d'articles là-dessus. Essayez d'amener notre ami Denis vers ça ce matin. Donc, restez des nôtres. Donc, les nouvelles. Es-tu prêt, Henri-Paul? Fais signe que oui dans les prochaines minutes. 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
2: Jusqu'au 27 septembre, la rue Saint-Charles-Ouest devient 100% piétonne. 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Le 1er juillet, les célébrations de la Fête du Canada auront lieu au Parc Empire à Greenfield Park. 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Visitez longueuil.quebec/fête-canada. Si vous devez quitter votre appartement bientôt et n'avez pas trouvé votre prochain logement, la Ville peut vous aider. 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
0: Les manchettes, vous êtes toujours à de bonne heure le matin. Dois-je vous le rappeler avec moi-même, Charles Gaudreau, et notre ami Henri-Paul Raymond à l'autre bout de la capsule des nouvelles. Rebonjour, Henri-Paul.
7: Allô de nouveau.
0: Qui, depuis le ciel, nous parle, évidemment, comment les nouvelles, nous informe sur ce qui se passe chez vous et chez nous, puisque chez nous, c'est chez vous, puis chez vous, c'est un peu chez nous.
7: Exactement.
0: On part pas là-dessus parce que ça pourrait être toute l'avant-midi de même. Henri-Paul, bilan de la MRC de Marguerite Duville, d'abord près de plus de 3 millions de dollars investis.
7: Tu l'as dit, le service de développement économique de la MRC Marguerite Duville présente un rapport annuel 2025-2026 et des actions concrètes menées pour l'entrepreneuriat, les milieux naturels et les projets collectifs sont soulevés dans ce bilan. D'ailleurs, le fonds Région et Ruralité a permis à la MRC de générer plus de 3 millions de dollars en investissement et en soutien financier pour 38 projets et entreprises. La MRC Marguerite Duville adopte également un nouveau cadre d'intervention pour guider la vitalité régionale. Sur le plan environnemental, le projet Horizon Nature 2.0 est reconduit pour protéger les milieux naturels et s'adapter au changement climatique. Et de plus, il y a 36 organismes qui bénéficient d'un accompagnement direct. Le préfet Daniel Plouffe souligne que cette vision commune vise à bâtir un milieu de vie inclusif et surtout résilient.
0: Plusieurs municipalités de la Montérégie maintenant veulent protéger l'eau, Henri-Paul.
7: Oui, entre autres, Candiac, Delson et Sainte-Catherine. Ces villes soutiennent l'organisme de bassin versant Scabric qui réclame la tenue d'un bureau d'audience publique sur l'environnement, sur les pénuries d'eau. L'approvisionnement en eau potable est une préoccupation en Montérégie où il y a plus de 40 % de la population du territoire qui dépend directement de l'eau souterraine pour la consommation quotidienne, selon la Scabric. La situation est de plus en plus précaire face aux enjeux de sécheresse répétée. D'ailleurs, d'autres facteurs comme l'imperméabilisation des sols, le drainage agricole et le manque d'outils pour arbitrer les usages entre villes, industries et agriculteurs ont un impact majeur sur la protection de l'eau. Une enquête publique et indépendante s'avère donc indispensable pour mesurer l'impact réel des prélèvements d'eau selon des municipalités comme Candiac-Delson et Sainte-Catherine. Et l'objectif, c'est de trouver des solutions durables afin de protéger cette ressource collective essentielle à la santé et l'économie. Il y a même une lettre ouverte de l'organisme qui est appuyée par la préfète de la MRC de Roussillon, qui est Lise Michaud, mais également par la mairesse de Longueuil, Catherine Fournier.
0: Ça va maintenant du côté de Saint-Bruno de Montarville, si tu le veux bien, Henri-Paul, pour parler de Saint-Bruno, qui mise sur ses infrastructures avec un PTI de 119,5 millions de dollars.
7: C'est ça, le programme triennal d'immobilisation de 2027 à 2029, et les élus l'ont adopté ce mois-ci en séance extraordinaire du Conseil. Parmi les principaux projets, Charles, qui ont été avancés, figure la construction d'une nouvelle station de pompage sanitaire au site Gardenville, ainsi que d'une conduite de refoulement. Tout ça va coûter un peu plus de 16 millions de dollars. Le programme de réfection de l'aqueduc et de la chaussée représente pour sa part 13 millions et demi, tandis que la reconstruction et l'urbanisation de la montée Sabourin, ben, ça va coûter 12 millions de dollars. Reconstruire la rue Sagard, c'est quant à ce projet évalué à 11 millions de dollars, puis un tronçon du Grand Boulevard Est estimé à 7 millions et demi de dollars, un peu plus. La revitalisation de la rue Montarville à Saint-Bruno figure également au programme pour un montant de 5 millions et demi de dollars. La conseillère municipale Louise Dion dit que la majorité des sommes prévues est consacrée au maintien et à la réfection des infrastructures municipales. Écoutons-la.
8: C'est que 76 % du PTI, que c'est pour la pérennité des, de nos infrastructures, tout ça. Ouais. Donc, il y a à peine 20 % pour la croissance et de l'amélioration. Ouais. Donc, on a vraiment inversé là, les dépenses à la ville. Là. On s'occupe de nos affaires, de nos infrastructures maintenant.
0: Voilà, Louise Dion, donc, qui est, on le rappelle, conseillère municipale à Saint-Bruno de Montarville. Puis les ouais qu'on attendait, ben, c'est
7: sont
0: ses collègues, bien sûr, c'est d'autres élus. Ce n'est pas l'animateur ou l'animatrice qui parfois intervient, évidemment. Dans des entrevues, c'est pas moi, c'est ça que j'essaie de vous dire. Christian Duval, et on termine là-dessus, si tu le veux bien, est nommé directeur général du Centre de services scolaires des Grandes Seigneuries, Henri-Paul.
7: Oui, et il est en fonction depuis le 25 juin. Il a assuré la direction par intérim de l'organisation depuis un an après avoir été directeur adjoint entre 2022 et 2025. M. Duval possède un parcours assez varié dans le monde scolaire. Il a exercé la profession d'enseignant pendant une bonne dizaine d'années pour ensuite être directeur d'école. Cet homme a aussi dirigé les ressources éducatives au centre de services scolaires de la Vallée des Tisserands. Le principal intéressé, donc M. Duval, finalise une formation universitaire de troisième cycle en administration scolaire. Il est aussi diplômé de l'Université de Montréal et de Sherbrooke.
0: Voilà, sur ces bonnes paroles, puis félicitations à M. Duval, ah, évidemment, oui. Sur ces bonnes paroles, Henri-Paul, on se reparle tantôt, nous autres?
7: Oui, à compter de 9h.
0: Patrick Clown va venir nous rendre visite tantôt à 8h35. Mm-hmm. Manquez pas ça pour sa chronique politique un petit peu plus tard, 9h30, bien que l'affaire République soit terminée, mais j'ai décidé de lui faire un peu de place. Notre ami qui vient commenter aux deux semaines de l'actualité politique, notre ami Denis Trudel, qui sera des nôtres 9h30. Manquez pas ça. Émile Dubé, sans se retourner dans les prochaines minutes.

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1: Alors, voyons ce qui se déroule à 25 en direction sud. On est à la hauteur de la place Versailles, donc pare-choc à pare-choc. Dans ce secteur, évidemment, qu'une seule voie pour aller vers la rive sud. Donc, je vous dirais la généreuse quarantaine de minutes. Dans l'autre direction, à peu près rien. Petit code rouge, tout léger, avant le pont de l'Île-Charron. Ça traverse bien Jacques-Cartier, Victoria, Samuel de Champlain. On se croirait un vendredi. C'est à peu près ça, peut-être aussi, parce que ben il y en a beaucoup d'entre vous. J'en connais une à la maison, d'ailleurs, qui se repose, se prélasse, prend un petit congé bien mérité entre la fête nationale et la fête du Canada. Donc, c'est ce mercredi, dois-je le rappeler. Alors, beaucoup d'entre vous avaient décidé de faire ça, j'ai bien l'impression. Donc, c'est plutôt tranquille. Alors, code rouge, bon, tout ça, tunnel un peu juste avant de traverser. Puis, c'est tout, là. Donc, Jacques-Cartier, Victoria, Samuel de Champlain. Des caries, toutefois, Côte-Saint-Luc, direction nord, code rouge de ce côté-là, pas de bouchon, là, comme tel. Ni sur autoroute aussi sur la 40, il y aurait panne, semble-t-il, direction est, à la hauteur de l'échangeur Royal Mount. Là, on est avant en chemin de Lucerne du côté de Villemont-Royal. Mais sans plus, soyez prudents, ralentissez, le soleil aveugle par moment, 8h13. Circulation de bonne heure le matin. De bonne heure. Ben voyons voir, donc 29 degrés, l'équivalent d'un 34 avec humidex cet après-midi. On a une belle, belle journée pour aujourd'hui, là, qu'on se le dise. Donc, voilà, 29 degrés plutôt. Température ressentie 34. Il fait 20 présentement, coin Saint-Jean-Saint-Charles dans le Vieux-Longueuil.
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1: Revue de presse, on fait le tour des grands titres. Coupe du monde de soccer, victoire du Canada 1-0 contre l'Afrique du Sud. Ça fait la une de tous les journaux ce matin, avec raison d'ailleurs. J'ai regardé un peu le match, même si c'était un peu plate par moment. C'était depuis Los Angeles, l'Afrique du Sud, qui avait une équipe quand même. Je pensais qu'ils étaient offensivement plus adéquats. Ils étaient un style de jeu très, très plat, très éteignoir. Vous me direz que parfois, le soccer, ça peut être ça un peu. Vous aurez raison, mais je pense que ça peut être autre chose aussi. Canada tentait des choses, puis, par chance, on était tous devant le but. Par chance, le gardien, il touchait. Mais on était tellement contents. On le voyait, d'ailleurs, il trépignait à chaque fois qu'il empêchait le Canada de compter un but, mais il faisait plus rien par la suite. Bref, finalement, 91e minute, pif pouf face, Steven Eustachio a compté un très très beau but. Donc le Canada, mine de rien, dans ce mondial-là, en huitième de finale, ce sera contre le puissant Maroc ou les puissants Pays-Bas. Ça sera pas facile. Ça sera pas de la tarte, qu'on se le dise. Pour bien des gens, bien des observateurs disent, c'est un peu, le Canada a gagné un peu son mondial à lui hier. On verra bien ce qui va arriver. Tout peut se produire, hein, les miracles, ça peut arriver. Puis, on a une belle équipe bien soudée et bien dirigée, je pense, aussi par Jesse Marsh, à qui on veut donner, parce qu'il est américain, Jesse Marsh, même s'il parle un très bon français, même s'il a coaché aussi, rappelez-vous, au tout début de l'Impact en MLS, c'est lui qui était l'entraîneur de l'équipe,

personnes disparues. Les secouristes venus d'une dizaine de pays n'ont pu sauver qu'une trentaine de victimes encore en vie 4 jours après le séisme survenu donc au Venezuela. Donc on nous en parle dans tous les journaux ce matin, comme évidemment du procès pour des deux Américains du côté de la Dominique, hein, pour, dans le meurtre de Dominique Marchand et de Daniel Langlois en 2023, rappelez-vous, hein, ancien président directeur général, créateur également. On parle ici de multimédia, on parle également d'un mécène fort important, Daniel Langlois, qui avait ouvert un hôtel éco-responsable avec sa conjointe, un voisin fort désagréable qui a été arrêté depuis, de même que son homme de main, semble-t-il, emprisonné depuis, mais on nous dit, bon, un procès devant un jury qui pourrait durer un mois en Dominique. C'est quelqu'un qui a graissé la patte de bain du monde, semble-t-il, ce monsieur, cet Américain qui a été arrêté. Donc, on verra ce qui va arriver. Donc, ça commence aujourd'hui. On parle évidemment de pénurie de logements. 25 000 logements, semble-t-il, là. C'est une étude du bureau d'enquête d'un grand quotidien montréalais qui est allé vérifier, notamment chez Hydro-Québec, 25 000 logements inoccupés à Montréal, sur l'île de Montréal. Alors qu'on parle évidemment d'une crise quand même assez importante. On parle d'au-delà de 2000 au Québec. Ça doit être autour de 1000 à Montréal facilement, là. Donc, de gens qui sont sans logement, sans logis. 12 000 itinérants à Montréal également. Et 25 000 endroits où on peut pas rester parce que trop cher. 2000, 3000, 4000. Piastres et plus par mois, entre autres, des logements qui sont pas encore rénovés, beaucoup de pieds-à-terre, beaucoup également de Airbnb, donc qui font en sorte que ben c'est problématique. Donc on nous en parle dans les journaux ce matin. On parle de quoi également? On parle ben entre autres aussi, il fait la une, cet homme de 24 ans qui est en CHSLD, il s'appelle Joey Saint-Jean, il habite donc un CHSLD à Montréal, pour ne pas le nommer, Paul-Émile Léger, qui a demandé l'aide médicale à mourir, faute de logements supervisés. Et c'est le cas de beaucoup, semble-t-il, selon l'article, beaucoup de cas semblables partout au Canada de gens qui, faute de ressources, ben, ne peuvent plus vivre dans un appartement. Ils vivaient avec ses grands-parents jusqu'à l'âge de 20 ans. C'est devenu trop difficile. Alors, CHSLD, il se promène d'un CHSLD à l'autre. Alors, il a demandé à 24 ans seulement l'aide médicale à mourir. On nous parle de ça. On parle aussi d'angine de poitrine. Y étiez-vous, festival de jazz? Semble-t-il que la sécurité, ça a fait bien dur au dire de bien du monde. La foule était difficile à contenir. C'était une foule record. On a même fermé le site à un certain moment donné. On ne pouvait plus entrer. On pouvait difficilement sortir. Il n'y avait qu'une seule sortie à la suite parce qu'il n'y avait pas qu'angine de poitrine. Il y avait ce grand spectacle. Mais il y avait également des spectacles en salle. Il y avait d'autres spectacles ailleurs. Ça a été problématique. Le Festival du Nord, c'était, il y a eu aucun problème. Toutefois, on parle de 10 personnes qui ont été hospitalisées et on ne parle même pas des problèmes survenus à l'intérieur même de la foule inhérents à ce genre de festival-là. Il y a eu des blessures également, des gens qui sont tombés, qui ont grimpé pour voir le spectacle. Il était, semble-t-il, fort bon également. Fort agréable au dire de bien du monde. D'ailleurs, il y a quelque chose. Moi, je suis un fan du Zeb. Je suis un gars de Drummond. C'était le Eusebe Jazz Band au début à la mezzanine. D'ailleurs, on nous en parle parce qu'il y a un documentaire qui vient d'être fait autour de Zeb, hein, Cusson, Caron et Brochu. Cusson, dans l'entrevue, parle d'angine de poitrine. L'article dans un grand quotidien ce matin fait état de... nous dit, avant Zeb, il y a eu angine de poitrine. C'est-à-dire avant angine de poitrine, il y a eu Zeb. Et Michel Cusson a testé, vous savez, cette fameuse guitare à deux manches. Je ne sais pas si vous avez vu ou entendu angine de poitrine. C'est assez particulier, entre autres les touches. Hein, on a fait adapter la guitare, mais ils la font fabriquer chez Godin, si je ne m'abuse. Et Michel Cusson, guitariste chevronné, a dit ça pèse une tonne, c'est pas jouable cette affaire-là. Je ne sais pas comment il fait le gars d'angine de poitrine ou la fille, parce qu'on ne sait pas, qui est derrière son déguisement. Je sais pas comment il fait, parce que c'est vraiment très, très difficile à jouer. Donc, fort intéressant. On nous en parle dans les journaux ce matin. Et puis, il y a quelque chose dans un grand quotidien aussi ce matin. On nous en parle là, des enquêtes du BEI, du Bureau d'enquête indépendante. Après une décennie d'activité, le BEI a remarqué des infractions dans le déroulement de presque une enquête sur dix, à plusieurs corps policiers, donc qui multiplient, semble-t-il, des entorses aux règles du BEI. Ça fait écho un peu à l'enquête demandée par la mairesse de Longueuil, Catherine Fournier. Après, évidemment, cette bavure policière survenue l'automne dernier, donc une enquête, semble-t-il, entre

0: autre parce qu'on serait intervenu, on aurait commencé une enquête avant que le BEI ne la commence du côté de Longueuil. Donc, ça fait écho à ça. Il semblerait que ça arrive très, très souvent au Québec, trop souvent, diront certains. Voilà, 8h30, ce qui conclut notre revue de presse. Il y a bien d'autres choses dont on pourrait parler. On va parler aussi de bien d'autres choses avec, il vient tout juste d'arriver avec Patrick Clown dans les prochaines minutes. Ce sera la musique de Raph Pilon, juste avant. 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
1: 8h36, comment ça va, Patrick?
2: Très bien, merci. Victoire!
1: Oui, yes! Tu parles des Alouettes, bien sûr.
2: Oui, bien entendu.
1: Non, tu fallait dire de quoi tu parles. Évidemment, 1-0.
2: 1-0.
1: Contre l'Afrique du Sud.
2: L'Afrique du Sud a parqué le boss en arrière, puis essayait de,
1: ouais,
2: de...
1: Mais pas une vilaine équipe, quand même, l'Afrique du Sud.
2: Oh, non,
1: ont,
2: pas du tout.
1: Je ne sais pas trop qu'est-ce qu'ils ont essayé de faire, mais bon, ils ont joué à l'italienne. Les Italiens n'appelaient pas ici, mais il fut un temps, tu te souviens-tu, où les équipes italiennes étouffaient le jeu tout le temps, puis comptaient le petit but qu'il fallait pour gagner des mondiales à
2: Ils espéraient de se rendre en... Un penalty, un tir de barrage.
1: Oui.
2: C'est là qu'ils ont étiré le jeu pour se rendre jusqu'à là.
1: 91e minute, Eustachio qui a compté, puis bravo. Vous êtes des héros canadiens, tu devais pouvoir, toi, quand t'as entendu.
2: C'est fou, qui a accepté que la caméra soit à l'intérieur du cercle de l'équipe.
1: J'aime bien lui. Premier coach de l'Impact en MLS,
2: oui,
1: Jesse Marsh,
2: oui,
1: entre autres, qui n'a pas fait long feu.
2: Ben, quand il a été congédié, il avait encore un an de contrat, donc il a fait le tour du monde avec sa famille.
1: Oui, bien sûr, mais je pense que je pense qu'il s'est pas entendu avec les...
2: Puis il a été coach à Red Bull, il a été coach à Leeds.
1: C'est promené un peu dans le monde, en Autriche,
2: en Angleterre, oui, à Red Bull,
1: puis il y a une belle feuille de route, puis je trouve sympathique aussi. Je trouve que...
2: Les commentateurs américains ne l'aiment pas nécessairement. Alors...
1: Ben, il va devenir canadien, lui, dans la prochaine année.
2: Ben, c'est citoyen honoraire, on en parlait hier soir dans la famille, mais il avait été considéré pour la job américaine, pour le même poste, mais pour l'équipe américaine.
1: Conférence de presse, puisqu'on en parle, je me souviens à l'époque de l'Impact, il parlait assez bien français, je pense qu'il n'ose pas plonger quoi qu'il le fait, mais quand Moïse Bombito, quand les francophones, Jonathan David aussi, qui parle très très bien français, quand ils prennent la parole, puis il parle en français aux journalistes. Il est assis à la table, Jesse Marsh, puis il a le sourire fendu jusqu'aux oreilles. Il a l'air à trouver ça extraordinaire que ces gars-là qui parlent en anglais, j'imagine, assez régulièrement, parlent ce français-là.
2: Il y en a plusieurs francophones dans l'équipe.
1: Ben oui,
2: excellent. Saliba, Chouanière,
1: oui,
2: Coney,
1: Crépeau. Oui, il y en a plusieurs, là.
2: Ouais.
1: Donc, on salue cette affaire-là. Des petits gars
2: j'apprécie toujours.
1: Des petits gars d'ici aussi, de la Rive-Sud, de Longueuil, entre autres. Là.
2: Ouais. Et j'apprécie toujours quand les médias anglophones, canadiens, mettent les accents à bonne place. Des fois, c'est Maxime Crépeau, pas d'accent.
1: Oui.
2: Coney, pas d'accent.
1: Il l'a même pas sur le gilet, là, tu sais.
2: Ah oui, ça.
1: Mais
2: Soccer Canada est là-dessus. Tout le graphisme qu'ils font, ils ont les accents.
1: C'est soccer, toi, ou soccer? Ma fille est toujours en train de me reprendre parce que je dis soccer, elle dit soccer, papa.
2: Soccer Canada, je pense. Naturellement,
1: moi, je dirais
2: soccer.
1: Ouais, je dis soccer.
2: Mais bon. Je pense
1: c'est
2: que celle-là, c'est.
1: De toute façon, c'est du football, puis ça, c'est drôle comme affaire.
2: Oui.
1: Je sais pas qui j'entendais parler de ça. C'est Laporte, dans la presse, qui disait c'est drôle que ce sport-là, Stéphane Laporte, c'est drôle que ce sport-là s'appelle football alors qu'on peut pas toucher avec nos mains. C'est le contrat. C'est le contrat. Excuse-moi. J'ai raté mon effet. C'est drôle que le football américain, ce qu'on appelle football, s'appelle le football. Bien qu'on joue avec les mains les trois quarts du temps.
2: Oui, mais
1: c'est
2: le football américain, l'évolution du rugby.
1: Oui, je sais bien, mais merci de m'expliquer, là, mais tu comprends l'idée. Là, je trouve ça drôle comme affaire, quand tu rates pas le punch, évidemment. On se doit de qu'est-ce qu'on s'est dit en ouverture?
2: Ben écoute, ce soir, j'allais en parler en deuxième
1: vague. En gêne de poitrine.
2: Alors, j'étais en gêne de poitrine samedi soir.
1: Oui.
2: Et j'étais avec ma douce et des amis à un spectacle à la Maison Symphonique.
1: OK.
2: Et on est sorti après le début du spectacle d'Angine de poitrine.
1: OK.
2: Donc, tu sors de la place.
1: Faut le record, il n'y a jamais eu autant de monde, semble-t-il.
2: Et puis tu rentres, puis c'est... Écoute, on sort vis-à-vis Sainte-Catherine et c'est une mer de monde qui bouge pas.
1: Ah oui, qui regarde le show.
2: Et là, on est comme coincé. On fait quoi? Le spectacle est sur Jeanne Mance. Donc, on a passé par l'intérieur du complexe Desjardins pour ressortir sur Jeanne Mance. Puis là, c'était...
1: Encore là.
2: Là, c'était bouché. Jeanne Mance était bouché. De Sainte-Catherine jusqu'à René-Lévesque.
1: T'avais stationné où?
2: J'ai une résidence pas loin. Donc, j'avais stationné là-bas. Okay, moi, j'étais à l'extérieur du périmètre. Puis même pour revenir, on est passé par Champlain pour éviter justement cette partie-là du centre-ville. Alors, écoute, il y avait du monde, ça bougeait pas, il y avait pas de corridor d'urgence s'il devait passer. Les gens se frayaient, c'est plus fort la poche qui pouvait passer.
1: Je veux dire, plus fort la poche.
2: Ben, celui qui avait plus de cran à pousser.
1: Oui, pousser. Toi, mon espèce, ouais, OK.
2: Ben, poliment, mais okay. Je passe par là.
1: Oui.
2: Et je dirais, là, ma plus grosse, comment je peux dire, dans cette manque de sécurité que je me sentais, là, parce qu'il n'y avait aucune issue, là. S'il y avait quelque chose qui se passait, il y avait nulle part.
1: On a bloqué l'entrée du site d'abord. Hein? C'était parce que c'était complet, mais il n'y avait pas de corridor qui avait été créé.
2: Et ce qui manquait, selon moi, c'était des écrans géants. Pour pouvoir écarter, agrandir le site. OK, qu'on ne puisse pas voir la scène, mais de sentir le sentiment, il y aurait pu y avoir plus d'écrans géants.
1: On serait dispersé plus.
2: Pour au moins voir la scène, faire partir d'un happening, d'aller voir ce groupe-là tout à fait.
1: C'est ça, tu serais pas obligé de les voir tout petit, t'aurais un écran géant à côté, donc tu pourrais te déplacer, ce que j'ai déjà fait, tu le fais plus excentré. Ils l'ont pas fait cette année.
2: Il y en avait, mais pas assez.
1: OK.
2: Puis les écrans étaient pensés, là. Les écrans étaient pas à l'horizontale comme une télé qu'on regarde naturellement. Ils étaient à la verticale comme si tu regardais ton téléphone.
1: Comme Instagram,
2: okay. Comme TikTok. C'était avec le commanditaire, avec une petite bande vert clair. Alors,
1: mais tu sais, quand on dit que des festivals manquent d'argent, le financement n'est plus le même, on reçoit plus le même argent, c'est là qu'on coupe, j'imagine, parce qu'il n'y a jamais rien arrivé de grave.
2: Mais au niveau sécurité,
1: ouais.
2: Là, finalement, on a pu remonter tranquillement. Puis là, on était avec des gens, on a dû se séparer. Puis là, éventuellement, on s'est retrouvés. J'ai monté la rue Balmoral, qui est celle qui longe le... Puis ça, c'était pas si pire. Puis on est allé jusqu'à Ontario. Puis là, on a retrouvé nos... Puis là, on entendait la scène. Puis il y avait un écran géant là-bas qu'on voyait en diagonale. Okay. Mais je te dirais que... Il y avait vraiment, là.
1: C'était étouffant, c'était.
2: Surtout Sainte-Catherine, bon, Jeanne-Mance.
1: Des dizaines de blessés, puis pas que des. On parle pas que de gens, puis ça, c'est pas banal non plus, des gens qui ont perdu connaissance. Heureusement qu'on n'était pas en pleine canicule, comme c'est souvent le cas
2: mais
1: au festival.
2: Mais dans le milieu
1: de
2: la foule, là, s'il y avait quelqu'un qui tombait, quoi, là, quelqu'un aurait marché dessus parce qu'il n'y avait rien, il n'y avait aucun. Ouais. C'est ça que moi je trouvais.
1: Il y a eu des chutes, des gens, semble-t-il, qui étaient montés sur des poteaux, puis s'il y avait une sécurité digne de ce nom, ces gens-là n'auraient pas fait ça. J'imagine, entre autres, on coupe là des gens qui peuvent dire, on coupe pas juste là, Charles, on coupe dans la programmation aussi, mais probablement que on dit, ça va être ça, puis il y aura pas tant de monde, ben, on a été pognon.
2: C'est surpris, pas la première année du festival. Ils ont l'expérience des dernières années. Ils savent comment les foules vont se, tu sais, il y a eu d'autres grands spectacles à travers les années qui attiraient
1: une nouvelle gang, cependant, qui est à la tête de tout ça, si j'ai bien compris. Puis ça, il y a quelque chose aussi de la
2: transition d'expérience.
1: De monde aussi.
2: Alors, mais c'est drôle, à un moment donné, j'ai vu des gens, toute la famille en poids, la jeune fille de 12-13 ans, la mère et la grand-mère. Et une sœur, c'était un groupe de quatre, tout en poids, qui venaient. C'était un phénomène. Peut-être ils ont attiré beaucoup plus large qu'ils avaient anticipé.
1: Oui, phénomène. Quelqu'un qui est musicien sait jusqu'à quel point c'est pas faisable jouer de cette espèce de guitare-là qu'il y a. À demi-ton, c'est ça.
2: Oui. Quand on regarde les barres sur le manche, il y a des demi là-dedans. Ils ont des sons qui ne sont pas...
1: Et tout ça est très musical.
2: Oui, tout à fait.
1: Oui, tout à fait. C'est vraiment, ça tient de l'exploit.
2: Alors,
1: et en plus, ben, tout le phénomène autour qui, moi, je trouve très rigolo. Il en faut des affaires de même pour respirer un petit peu. On s'arrête un peu, Patrick Clown, pour parler de M. Bowles.
2: M. Bowles, ce soir.
1: Qui sera, non pas intronisé,
2: visite
1: qui sera
2: de choisi
1: visiblement comme candidat dans Pierre Laporte.
2: Dans Pierre Laporte.
1: Voilà,
2: exactement.
1: Pierre Laporte qu'il faut dire maintenant.
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1: Circulation, ben, assez vendredi matin, mine de rien, à bien des endroits. Quoique je vois poindre un petit quelque chose, là, sur, ça me semble être en direction ouest, sur, du côté, de la 40, là. Donc, incident ou accident, parce qu'on peut le voir, là. Donc, lançons-nous tout de suite, là, tiens, puisque j'y suis à la hauteur de la 15, venue du nord, direction est sur la 40. Il y a bouchon de ce côté-là. Ça semble rouler vraiment au ralenti à la hauteur de l'échangeur Royal Mount. Et même un petit peu avant, là, depuis, donc, on est à la hauteur, semble-t-il, du IKEA Montréal, dans ce secteur-là. Pas Boucherville, mais Montréal. Dans l'autre direction, puisqu'on est sur la 40, ça roule au ralenti. Il y a un incident depuis quelques minutes de ce côté-là, donc, du côté de Saint-Laurent. On regarde ce qui se déroule. Tunnel, on est à la hauteur de Beaubien, à Montréal, pour aller vers le tunnel. On sait qu'une seule voie pour aller vers la rive sud. Et ça me semble tout, quoique direction Montréal, tiens donc, à la hauteur de l'île des Sœurs. Petit ralentissement aussi. Semble pas y avoir d'incident, cependant, qui explique ceci. 8h47, circulation. 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
1: Soleil, il y a aujourd'hui 20 degrés présentement, 21. Tiens donc, ça vient de réchauffer un peu. On s'en va, semble-t-il, vers du 29, l'équivalent d'un 34 avec humidex. Demain, mardi, on nous dit de la pluie, 28 degrés, 70% de probabilité. Pas des tonnes, 5 mm. Il y aurait des orages, il y aura des périodes ensoleillées également. Même service pour mercredi, 1er juillet, 5 à 10 mm de pluie qui sont attendus, 31 degrés, 60% de probabilité. Si vous déménagez dans cette journée-là, vous pourriez avoir certains soucis, semble-t-il. Non seulement la chaleur sera très présente, mais il pourrait y avoir des orages aussi en cours d'après-midi, notamment matinée, après-midi, nous dit-on. Voilà, donc savourons le soleil d'aujourd'hui. On est à l'abri de la pluie. Votre humble serviteur ira finir son gazon. Il le promet à son épouse qui écoute sans doute l'émission là, dans les prochaines minutes. Je promets, voilà. Non, on revient à Patrick Clown après la pause tendresse que voici, voilà.
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1: 8h51, notre ami Patrick Clune toujours à nos côtés en ce lundi 29 juin. Déjà 29 juin 2020.
9: C'est fou, hein?
1: C'est fou comme ça, le temps passe. Patrick, on parle de M. Bowles,
2: oui.
1: David Bowles, donc ancien directeur d'école, toujours directeur d'école,
2: oui.
1: que dis-je, qui vraisemblablement...
2: À Charlemagne...
1: Notre-Dame-de-Lourdes, je pense, un des deux. On ira vérifier. Monsieur Bowles, donc, qui va être candidat.
2: Il va être officialisé candidat pour le Parti libéral.
1: Dans Pierre Laporte,
2: alors,
1: ce soir.
2: Ça va être une des ressources pour ministre de l'Éducation ou quelque chose comme ça pour le Parti libéral. On se souviendra, en fait, c'est fort intéressant parce que moi, je pensais toujours que M. Bowles allait être le candidat libéral lors de la dernière élection
1: où
2: Mme Anglade était la chef. Mme Ménard, qui était la députée sortante, avait proposé deux noms. Je crois que c'était des membres de l'exécutif de son association. Mme Anglade avait...
1: Charlemagne.
2: Avait refusé ça du revers de la main et avait présenté M. Gratton, si mon souvenir est bon, comme candidat.
1: Humoriste.
2: Et elle l'avait imposé dans le... Et M. Gratton n'a pas nécessairement été efficace dans Greenfield Park. Et,
1: ben, c'est un comté qu'il ne connaissait pas, d'abord.
2: Et donc, Mme Poulet avait gagné par 600 votes. On faut se souvenir que Mme Anglade avait eu des positions sur la loi 101 qui avait irrité les anglophones à ce moment-là. Les conservateurs de M. Duhaime avaient récupéré 2500 votes. De toute façon, la défaite était là. Alors,
1: il y avait un message qui est envoyé, bien sûr.
2: Et c'est clair. Ah, donc, il y a eu M. Bowles a repris le contrôle par du conseil de comment on appelle ça, de l'association de comté. Il y avait un Nicolas Plourde qui était un avocat
1: qui était pressenti également.
2: Qui était pressenti, mais lui,
1: il n'a pas été bâtonnier du Québec.
2: Oui, genre. Et il était proche de Pablo, je crois. Alors,
1: Proche de Pablo, point de salut.
2: Et je pense qu'il espérait qu'il soit nommé comme candidat. Finalement, ben, il y a eu, je dirais pas une guerre des clans, mais...
1: pas loin.
2: Alors, donc, M. Bowles sera officialisé. M. Milliard sera sur place. Et c'est maintenant la parade des différentes nominations. Chose que j'avais trouvé fort récent, quand on m'avait expliqué l'Assemblée générale de l'association, c'est que Mme Poulet, députée sortante indépendante, était présente à l'association. Alors, elle n'a pas se présenter, mais qu'elle soit membre pour être à l'Assemblée générale, déjà là, ça avait été inusité.
1: Mais ça, c'était avant ou après Pablo? Parce qu'elle avait été...
2: C'est quand elle était devenue indépendante. Ouais.
1: Elle est allée voir du côté libéral.
2: Pablo était
1: allé sur la place publique.
2: Pablo avait... Et elle, ça n'avait pas nécessairement été
1: efficace. J'avais trouvé ça pas gentil non plus.
2: De quel côté?
1: C'était un brin chien.
2: Oui, non, hein? Oui.
1: Que de la nommer puis de l'envoyer en dessous de l'autobus comme ça.
2: Oui, mais regarde, il n'est plus là pour en parler.
1: Non, mais pourquoi, je ne sais pas trop. Il y avait une petite vengeance de ce côté-là, je ne sais pas trop.
2: Alors, tout ça pour dire que ça va relancer, probablement le comté de Pierre Laporte,
1: oui.
2: Sous son nouveau nom, nom complet maintenant,
1: oui.
2: Ça va revenir dans le giron libéral, probablement, voyons comment les votes vont se présenter, mais parce que là, c'est une course à trois qu'on va avoir. Est-ce qu'on va être en gouvernement minoritaire lors de la prochaine provinciale?
1: Ça regarde demain.
2: Et donc, on a une élection 2 ans après.
1: 18 mois, d'habitude.
2: Le CAQ qui commence à annoncer des candidats, parce que eux, il faut dire, à chaque jour, c'était bon, vous venez de perdre 30 députés, qui va être là? Alors là, ils commencent à remplir.
1: C'est un épiciste dans Richemont,
2: ben oui.
1: Un prof de droit à l'Université de Sherbrooke.
2: Puis on a nommé l'autre candidate, est une ancienne candidate pour le PLC. Si tu navigues dans les deux camps, tu es autonomiste, ils gardent leur volonté en tant que telle et pas être chef du non ni le chef du oui.
1: Ouais, mais elle était bonne la ligne. Je l'ai entendu aux nouvelles, hein. Et bon, un va être veut un référendum, va voter oui, l'autre veut un référendum et pour voter non. Elle était bonne la ligne.
2: Mais est-ce qu'on veut vraiment
1: un référendum? Nous, la CAQ, c'est pas ça qu'on veut.
2: Exact. Alors,
1: intéressant, quand même.
2: Oui. Écoute, j'ai aimé PSPP qui est allé en France parler du régime fédéral.
1: Mm-hmm.
2: Tu sais, je me pose toujours la question. Quand tu commences un régime...
1: Ouais. Tends-tu de devenir une république, toi?
2: Une république, écoute.
1: Why not coconut?
2: Tu sais, un régime, OK? Un régime dans lequel on peut avoir un parti provincial qui peut aspirer à être... avoir le gouvernement, un régime fédéral par lequel tu peux avoir un parti fédéral qui devient l'opposition loyale, hein? Un régime fédéral qui permet à une province d'avoir un autre référendum, sa séparation, puis un autre régime fédéral qui peut, lui, accepter des séparatistes d'un autre pays en Inde pour vivre correctement au Canada, puis dire au gouvernement indien, ils ont le droit de vivre en paix, ils ont le droit d'avoir leur opinion. C'est un beau régime fédéral, ça, qu'on a, hein?
1: Faut en parler.
2: Pardon?
1: Faut en parler de ça. Donc, il en parle.
2: Oui, mais écoute, je pense que c'est facile d'aller en France puis dénoncer le régime fédéral.
1: Facile.
2: Excuse-moi, là.
1: Facile.
2: Écoute, yes. Je trouve ça un petit peu rigolo, là.
1: Oui, mais il faut en parler.
2: Eh oui. Alors, regarde, je viens de dénoncer un régime qui permet les gens de pouvoir s'émanciper puis s'exprimer. C'est bizarre, hein?
1: On va en reparler tout ça parce que tu sais quoi, il y a une campagne électorale dans
2: les
1: premiers temps qui s'amène cet été. Ça va être c'est toujours parti, on se le dit.
2: Oh non, c'est parti.
1: Puis l'autre affaire, c'est que ta chronique est terminée.
2: Ah, je viens d'être de l'origine. Je viens de décider.
1: Éjecter du loft, on s'en va vers les nouvelles.
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1: Bonne nouvelle, Henri-Paul Raymond. Donc, 9h01, t'es toujours là, Henri-Paul?
12: Effectivement.
1: Je me sens renaître, Henri-Paul, rien de moins. Alors que nous quitte Patrick Clown. Salut Patrick, bonne journée à toi, bonne semaine.
12: Bye,
1: plusieurs municipalités de la Montérégie qui veulent protéger l'eau. Il est 9h, dois-je le rappeler, oui.
12: Oui, ce sont des villes comme Candiac, Delson et Sainte-Catherine qui soutiennent l'organisme de bassin versant Skavrick qui réclame la tenue d'un bureau d'audience publique sur l'environnement, sur les pénuries d'eau, parce que l'approvisionnement en eau potable est une préoccupation en Montérégie où plus de 40 % de la population du territoire dépend directement de l'eau souterraine pour la consommation quotidienne. Selon la Skavrick, la situation est de plus en plus précaire face aux enjeux de sécheresse répétée. D'autres facteurs comme l'imperméabilisation des sols, le drainage agricole ou le manque d'outils pour arbitrer des usages entre les villes, les industries et les agriculteurs ont un impact majeur sur la protection de l'eau. Une enquête publique et indépendante s'avère donc indispensable pour mesurer l'impact réel des prélèvements d'eau selon ces municipalités. L'objectif est de trouver des solutions durables afin de protéger cette ressource collective essentielle à la santé et l'économie. Une lettre ouverte de l'organisme est aussi appuyée par la préfète de la MRC de Roussillon, Lise Michaud, et également la mairesse de Longueuil, Catherine Fournier.
1: Parlons maintenant de Saint-Bruno qui mise sur ses infrastructures avec un PTI de 1,5 million de dollars.
12: Oui, pour les années 2027 à 2029, pour ce programme triennal d'immobilisation, ça a été fait ce mois-ci en séance extraordinaire par les élus. Et parmi les principaux projets avancés figure la construction d'une nouvelle station de pompage sanitaire. C'est au site Garden Vale, ainsi que d'une conduite de refoulement pour un investissement quand même de 16,5 millions de dollars. Le programme de réfection de l'aqueduc et de la chaussée représente pour sa part un peu plus de 13 millions, tandis que la reconstruction et l'urbanisation de la montée Sabourin vont coûter au bas mot 12 millions de dollars. Reconstruire la rue Sagar est quant à elle évaluée à 11 millions de dollars, alors que celle du tronçon du Grand Boulevard Est, c'est environ 7 millions de dollars, un peu plus. La revitalisation de la rue de Montarville figure aussi au programme. La conseillère municipale Louise Dion a dit que la majorité des sommes prévues sont consacrées au maintien et à la réfection des infrastructures municipales. On l'écoute.
13: C'est que 76 % du PTI, que c'est pour la pérennité de nos infrastructures, tout ça. Ouais. Donc, il y a à peine 20 % pour la croissance et de l'amélioration. Ouais. Donc, on a vraiment inversé là, les dépenses à la ville, là. On s'occupe de nos affaires, de nos infrastructures maintenant.
1: Voilà, donc exact, oui, en effet. Louise Dion, donc conseillère municipale à Saint-Bruno de Montarville et ses collègues qui appuyaient ses dires.
12: Oui.
1: On parle de Christian Duval maintenant. Christian Duval qui est nommé directeur général du Centre de services scolaires, voilà, des Grandes Seigneuries.
12: C'est en plein ça. Il est en fonction depuis le 25 juin maintenant. Il a assuré la direction par intérim toutefois de l'organisation depuis un an après avoir été directeur général adjoint entre 2022 et 2025. M. Duval possède un parcours varié dans le monde scolaire. Il a déjà été professeur ou enseignant, si tu préfères, pendant plus de 10 ans pour ensuite être directeur d'école. Il a aussi dirigé les ressources éducatives au Centre de services scolaires de la Vallée des Tisserands. Le principal intéressé finalise une formation universitaire de troisième cycle en administration scolaire et il est diplômé de l'Université de Montréal et aussi de l'Université de Sherbrooke.
1: Voilà, ben bravo à vous, M. Duval. Puis en terminant, bravo à eux également, des jeunes Rive-Sudois, des jeunes hockeyeurs Rive-Sudois qui feront ou pas le saut dans la Ligue nationale de hockey puisqu'ils ont été repêchés en fin de semaine.
12: Oui, c'est ça. Grâce à toi, j'ai fait ma recherche puis j'ai pu bâtir un texte de sport. Quelques hockeyeurs originaires de Rive-Sud, donc, ont retenu l'attention lors du repêchage 2026 de la Ligue nationale de hockey. Xavier Villeneuve de Les Cèdres a été le premier à entendre son nom. Il a été sélectionné au 34e rang par les Blackhawks de Chicago. Le défenseur évolue avec l'Armada de Blainville-Boisbriand dans les rangs juniors. Alexandre Taillefer, il est de Richelieu, a quant à lui été choisi au 135e rang par les Jets de Winnipeg après une saison junior à Québec. L'ailier droit Dylan Dumont de Saint-Bruno de Montarville joint les rangs des Flames de Calgary. Il a été repêché au 188e échelon alors qu'il portait les couleurs des Voltigeurs de Drummondville. Par ailleurs, le défenseur William Trudeau de Varennes a été échangé du Canadien de Montréal aux Rangers de New York après 4 saisons avec le Rocket de Laval. Enfin, ta voisine, la gardienne Alice Philbert de Saint-Bruno-de-Montarville, oui, a été repêchée par la nouvelle formation de Détroit dans la Ligue féminine de hockey après avoir poursuivi une partie de sa carrière en Europe.
1: Voilà, donc on est bien content. Un objet de fierté. Très gentil, Alice, avec qui j'ai fait une entrevue, souviens-toi, pendant les Jeux olympiques en Italie. Donc, elle avait brillé de tous ses feux. Bien content pour elle, parce que c'était son but de jouer dans la Ligue de hockey professionnel. Voilà.
12: Elle fait le saut.
1: Ben oui, bravo. Sur ces bonnes paroles, puis elle va jouer. C'est ça qui est extraordinaire aussi, parce qu'elle a été repêchée avec cette nouvelle équipe, puis je pense qu'elle aura elle va avoir des matchs. J'en suis convaincu.
12: Pour elle. Voilà, elle bravo. Va garder la cage.
1: Bravo. Hey, Henri-Paul, passe une belle journée, mon ami.
12: Oui, on parlera de Saint-Constant qui évalue la possibilité de construire un stade de baseball, notamment cet après-midi. Il y a un événement d'envergure pan-canadien a choisi la Montérégie. On vous en parle aussi. Oh. Tourisme Montérégie qui a donné l'information.
1: Ah bon? Denis Trudel, 9h30. On va parler, entre autres, de cette série de dossiers, cette série d'articles. On le nomme-tu le journal? Oui, Journal de Montréal. On va le dire une fois, là.
12: Ah oui.
1: Donc, Journal de Montréal qui se penche sur la précarité, voire la pauvreté des artistes. Hein? Série de dossier choc depuis la fin de la semaine dernière. Je suis un artiste. Denis est un artiste, papa d'artiste également, puisque sa fille, entre autres, étudie en théâtre, présentement dans une école, et son fils, si je ne m'abuse, en cinéma. Alors, on va échanger là-dessus, entre autres, au cours de la chronique de 9h30. Je sais, l'affaire est publique, est arrêtée pour l'été, mais une fois de temps en temps, je me permets des petites rencontres, des petites entrevues comme ça. Alors, Denis viendra comme ça en discuter. Donc, soyez des nôtres. Voilà.
12: Et on se retrouve demain.
1: Oui, tout à fait, Henri-Paul. Demain, dernière journée en ce qui me concerne.
12: Oui, c'est vrai.
1: Puisque fête nationale, fête du Canada, en fait, le mercredi. Puis après ça, moi, je déménage jeudi, vendredi, dans la canicule.
12: Sors tes gros bras.
1: Oui, non, moi, je vais conduire le camion parce que, tu sais, avec mes petits enjeux cervicaux,
12: c'est ça.
1: Ma physio, entre autres, écoute présentement, et mon ostéo écoute, dit non, c'est pas une bonne idée, Charles. Non, je vais juste conduire.
12: C'est ça.
1: Ce que j'ai dit parce que je veux aider ma fille. Mm-hmm. Voilà, ben passe une belle journée, une belle semaine. Salut ton monde, toi.

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0: 9h32. Et... Ben, oui, bonjour. Bonjour d'abord. Investiture aujourd'hui de Mme Hernandez d'Antaillon.
1: Oui, bonjour, ça.
0: Bonjour d'abord. Comment vas-tu? Comment c'est quoi ton nom déjà?
1: Denis Trudel. Denis Trudel.
0: Ben, merci d'être venu voir ton vieux père. C'est très gentil à toi.
1: Donc,
0: donc, il n'y a pas d'affaires républiques. C'est terminé pour l'été. Mais je te reçois avec joie, avec bonheur, toujours.
1: Ah, ça, oui. Tu m'apprends là, que ma chronique est suspendue pour l'été.
0: C'est pas dans les journaux, si tu veux, je te dis. Donc, investisseur, Mme Hernandez.
1: C'est un scandale. Tu me vires comme ça en ondes directement.
0: Non, je te vire pas du tout. Je veux juste te dire que le salaire va être moins élevé.
1: Ah, OK, oui, oui. Ouais. On va passer de 200 000 à 15 000 à peu près.
0: Ouais, comme les artistes actuellement.
1: Ouais, c'est ça.
0: Tu vas devoir te recycler. Te réinventer.
1: Oui.
0: C'est une belle nouvelle, ça.
1: Oui, mais là, donc, OK, on reprend quand? Juste, t'entends qu'à parler en
0: l'automne.
1: À l'automne.
0: À l'automne.
1: Pour la campagne électorale.
0: Revient, ben, sûr, pour sûr. Alors que cet été, c'est que nenni, on se repose un peu, mais ça me fait plaisir de t'accueillir.
1: Ben oui, moi aussi.
0: Au-delà de l'heure, l'émission finit à 9h30, mais je te reçois au-delà de l'heure.
1: OK.
0: Ça me fait plaisir.
1: OK.
0: Et les gens adorent ça. Ils
1: pour
0: en jaser. Redemandent. Oui, bien sûr. Puis il y a quelque chose de préoccupant. On parlait d'argent, on parlait de salaire. Là.
1: Ben
0: c'est,
1: oui.
0: C'est accidentel que je dise ça, là. Vraiment, on improvise. Mais il y a ce dossier.
1: T'as amené ton sujet.
0: Oui, mine de rien, parce que j'ai un instinct.
1: Ah oui, t'as
0: un genre de
1: on sent
0: fauve.
1: Le métier.
0: Je suis le fauve de la radio.
1: On sent le métier.
0: Ça sent fort, d'ailleurs. Denis Trudel, donc, ben, artiste, comédien comme moi-même aussi.
1: Oui, avant d'être en politique.
0: Et je dis ça, moi aussi, je suis animateur, communicateur, c'est sûr, mais je suis d'abord et avant tout
1: mais c'est
0: acteur.
1: Connexe. C'est connexe. C'est faire de la radio, c'est parler. Être acteur, c'est parler aussi.
0: Être politicien aussi, tu fais semblant.
1: Oui, effectivement.
0: C'est un peu pareil. Tu
1: fais semblant. De quoi tu parles?
0: Tu fais semblant d'être content de manger du blé d'Inde un dimanche matin. Non, toi, t'es le genre. T'es le genre à aimer ça, toi.
1: J'aimais beaucoup ça.
0: Oui, je te connais.
1: J'aimais beaucoup ça.
0: Je te connais bien.
1: J'aimais beaucoup ça. Non, mais tu sais, c'est le côté humain de la politique, c'est rencontrer des gens, parler aux gens. Tu sais, les gens, c'est souvent vu de façon péjorative, effectivement, les épichettes de Bledin, les rencontres citoyennes, les soupers spaghetti, mais c'est très intéressant. T'apprends énormément de choses, puis les gens sont toujours très contents
0: ben oui,
1: de te voir.
0: Je vais te dire, je ferais pas semblant, moi non plus, si j'haïs pas ça, ce genre d'affaires. Là.
1: Exact.
0: Je trouve ça, le vrai monde, là, comme s'il y en avait du faux, mais tu sais, de jaser avec du monde.
1: Oui, puis je te dirais, oui. Tu sais, une affaire en politique, juste avant qu'on passe à notre sujet, là, mais. Une affaire qui m'a surpris en politique, moi, c'est que 90% des gens que j'ai rencontrés, dont des députés, mettons, ou ministres, sont là pour les bonnes raisons. Ils sont là pour vraiment aider leurs concitoyens. Puis
0: J'en ai pas vu souvent. 14 ans de gens que tu dis, ils sont pas là pour le bon motif. Quelques partis.
1: C'est ça, c'est ça que je veux dire.
0: Ouais.
1: C'est que, autant, n'importe quel parti politique là, que j'ai rencontré, les gens sont là pour les bonnes raisons. Et là, on n'a pas toute la même vision de ce qui est le bien commun. C'est ça qui nous différencie. Mais la plupart des gens, tu sais, les politiciens ont mauvaise presse. T'sais, on se dit, il est là pour faire de l'argent. Voyons, si tu veux faire de l'argent, va t'en pas en politique. Travailler 100 heures par semaine, ben oui, c'est un salaire. Je sais pas, à Québec, ils gagnent 130 000, c'est pas beaucoup d'argent pour quelqu'un qui travaille 70, 75 heures.
0: Tu mets de côté des fois une job payante aussi pour le faire.
1: Ben, c'est ça, aussi. Souvent. Fait que, c'est pas, tu fais pas pour l'argent.
0: Bon, toi, t'as pas mis de côté une job payante toi, pour devenir député, cependant?
1: J'ai pas mis, non.
0: Comédien? As-tu vu cette série d'articles dans le journal de Montréal?
1: Oui, on a parlé de ça. Effectivement, c'est préoccupant. Là. Mais tu sais, bon, on le savait. Nous, on le sait parce qu'on est là-dedans tous les jours, mais tu sais, on parle d'une série d'articles dans le journal de Montréal depuis quelques jours où des artistes connus, des acteurs connus, Michel Laperrière, Marie-Ève Beaulieu, la chanteuse Stéphanie Boulay, qui raconte qu'il retourne, après avoir vendu 120 000 albums, qui retourne sur les bancs d'école, elle veut devenir avocate.
0: Les sœurs Boulay, là, on va se le dire, il y a 5 ans, là, avant la pandémie, c'était sold out, ils remplissaient leur salle tout le temps.
1: La folie.
0: Avant n'importe qui d'autre au Québec, là, il y avait vraiment un engouement
1: débile. Là.
0: Oui.
1: Ouais, puis là, elle se retrouve, elle est obligée de retourner étudier,
0: tu sais. À la fin trentaine, en droit.
1: T'sais, on parle aussi... Bon,
0: Michel Laperrière qui a travaillé en usine, ça, je le savais pas. Tu vois, Michel, j'ai travaillé avec à quelques reprises, notamment au théâtre d'été.
1: Moi, je me rappelle, Michel, je l'avais rencontré. Je suis allé, défendable, je suis allé, moi, je ne sais pas trop. Oui. Puis je l'ai rencontré, puis je le connais depuis longtemps. Michel, on a fini l'école à peu près en même temps, l'École nationale de théâtre. Michel est terminé peut-être 2 ou 3 ans avant moi. Il était dans la même classe que Dominique Pétain. On a terminé par même
0: Luc Guérin, on se connaît depuis 40 ans. La même gang, ça, hein? Luc Guérin.
1: Luc Guérin, voilà. Ouais. Michel, Luc Guérin dans la même classe.
0: Ouais.
1: Et donc, on s'est côtoyés. Puis Élise Guilbeault aussi, qui était dans cette classe-là.
0: OK.
1: On s'est côtoyés, donc on se connaît, tu sais. Puis Michel, bon, ça n'a jamais été une superstar, mais c'est un gars qui a travaillé beaucoup, tu sais, tout le temps. Oui.
0: Moi, j'ai joué à son théâtre d'été avec lui un été complet. Puis
1: ah oui,
0: je me suis amusé.
1: C'est où, son théâtre d'été?
0: C'était à Vaudreuil-Dorion.
1: C'était à lui, tu faisais le théâtre?
0: C'est-à-dire, il était un des copropriétaires avec le père de Geneviève Schmitt.
1: Okay.
0: De ce théâtre-là.
1: Okay,
0: théâtre des maintenant? Cascades, non. Il y avait un terrain de camping à côté, puis toute l'affaire. J'ai joué un été avec lui. Ça a été vraiment un des beaux étés de ma vie.
1: Ben, c'est le fun, le terrain d'été. Là.
0: Oui.
1: Je l'ai fait à
0: mais avec eux autres, c'était particulièrement plaisant, ouais.
1: Ah, ouais.
0: Tout à fait.
1: Ben, écoute. Donc, Michel, tu sais, là, tu sais, je me rappelle, quand il a pogné Indéfendable, en fait, quand je l'avais rencontré sur Indéfendable, quand j'ai tourné il y a quelques années, tu sais, il disait, écoute, Denis, je m'attendais plus à ça, là, je veux dire, une quotidienne, tu sais, je veux dire.
0: C'est ça, tu vois, moi, j'ai 62, lui, il a 68.
1: C'est ça, il était un peu plus âgé que nous.
0: Ouais.
1: Tu sais, à mon âge, là, je suis rendu dans ma carrière, une quotidienne, être tous les soirs dans la télé des gens, puis, tu sais, avec les revenus qui vont avec, là, tu sais, je sais pas que ça représente probablement. Je sais pas, 50, 75 jours de tournage, c'est sûrement 100, 150 000 par année, là, depuis qu'il est là-dessus.
0: Oui.
1: Fait que c'est bien, tu sais. Ben,
0: bon, tant mieux.
1: Tant mieux pour lui, mais c'est ça. Mais ce que l'article raconte aussi, c'est que sur les 7 000 membres de l'Union des artistes, il y en a, je pense que c'est 287 le chiffre de gens qui gagnent en haut de 100 000, tu sais. Puis c'est la moitié de ça qui gagne en haut de 150 000.
0: Ouais.
1: Donc, tu sais, 100 000, c'est pas un revenu faramineux, là. Tu sais, on n'est pas à Hollywood, là. C'est pas, tu sais. Les gens ont une vision tronquée de ce que c'est être comédien, parce que on identifie souvent être acteur au tapis rouge, au soir de première, aux robes à paillettes,
0: ouais,
1: les flashs, les paparazzi qui te courent après des rues, tout ça, mais c'est pas
0: la
1: ça
0: de
1: réalité. La noire,
0: puis la grosse cabane, puis tout, puis aïe, tout. Là.
1: Aïe, aïe, tu sais, la plupart des acteurs que je connais, moi j'ai travaillé, j'ai vendu des thermopompes par téléphone au début. J'ai travaillé, je me rappelle, c'est quoi la boîte de jazz dans Vieux-Montréal qui est plus là maintenant, là, la boîte...
0: L'air du temps.
1: Oui!
0: Oui!
1: J'ai lavé la vaisselle à l'air du temps.
0: Moi, j'y allais des fois voir des shows.
1: Ben, moi, j'ai lavé la vaisselle à l'air du temps, là, en, je sais pas, en 87, 8, 9.
0: OK,
1: là,
0: tu vois, moi, j'ai travaillé à un magasin d'affiches sur Saint-Denis en sortant de l'école de théâtre. Ce qui s'appelait la Banque de l'Image, en face du Saint-Denis.
1: Ah oui, OK. Oui, il y en avait une...
0: À l'affiche plus haut, là, sur Saint-Denis.
1: Oui, il y avait l'affiche.
0: Qui a racheté Orfeillon Jose, qui ont racheté, à l'affiche, a racheté la Banque de l'Image à un moment donné.
1: Mais en fait, écoute, c'est
0: heureux de travailler là, mais si je faisais pas ce que je voulais faire dans la vie.
1: Ben, c'est ça. Mais c'est, bon, les jeunes acteurs qui sortent des écoles, qui sont appelés à faire d'autres choses pendant quelques années, ça existe. Bon. Ce qui arrive le plus souvent, en tout cas, ce que moi j'ai vu, puis toi tu connais, autant que moi, je sens, c'est que, après quelques années, puis moi j'en ai connu des gens qui ont fini l'école de théâtre avec moi, qui après 4-5 ans sont allés faire d'autres choses.
0: Ben oui.
1: Il y avait un gars moi, que je connais qui est allé vendre des assurances, une autre qui est devenue qui a travaillé en botanique puis qui s'est jamais retourné de bord, qui n'a pas regardé derrière.
0: Même chose pour moi.
1: Il y a des gens qui disent, OK, moi, l'insécurité financière, ça ne m'intéresse pas. J'ai besoin d'avoir un salaire dans ma vie qui rentre à tous les semaines. L'insécurité, je ne peux pas vivre avec ça. Alors, ils font ça, tu sais. Puis c'est pareil pour les chanteurs, j'imagine, pour les danseurs, les écrivains. Dans la série d'articles, les écrivains, c'est pire, là.
0: Ouais.
1: Les auteurs de séries ou les tu sais, c'est des salaires de crève-faim.
0: Les artistes visuels aussi.
1: Ah, c'est mon âge.
0: Tu payes ton matériau, puis tu payes tout, là.
1: Oui, c'est ça.
0: Puis t'arrives pas à vivre de ton art. Ce qui est triste, en grande partie,
1: oui, c'est
0: parce
1: triste.
0: Que... Il y a toujours quelqu'un qui va s'intéresser à ce que tu fais, mais si t'es pas capable de gagner ta vie par rapport à ce que tu proposes.
1: Mais tu sais, bon, la question aussi, c'est, tu sais, comme moi, dans les premières années, puis c'est pareil pour toi, Charles, tu sais, moi, j'ai eu des enfants tard. Alors, tu sais, j'ai vécu toute ma trentaine où j'avais pas d'enfants, puis j'avais juste un loyer, j'avais juste moi à m'occuper. Mm-hmm. Et je m'en foutais complètement de gagner. Tu sais, dans cette période-là, là, mes années ont beaucoup fluctué de ce que je me rappelle. T'sais, j'ai fait des grosses années. J'ai tourné dans Octobre. J'ai fait Où se cache Carmen Sandiego pendant une couple d'années, au milieu des années 90. J'avais un loyer que je payais 300 piastres par mois. Là,
0: c'est ça. Hey, moi, mon dernier loyer à Montréal, c'était 600 piastres il y a 29 ans.
1: Bon, ben c'est ça. Moi, c'est dans la même période. Je payais, enfin, j'avais 3,5, je payais de 325, je pense. C'est pas mal. Puis je gagnais, je sais pas comment. Puis, je m'en foutais complètement. J'avais pas d'enfant, rien à penser, pantoute. Mais, à un moment donné, bon, évidemment, là, quand la famille débarque dans ton enjeu, là, si tu veux t'acheter une maison, là, ça devient complètement, ouais, complètement débile. T'sais, là, on reproche beaucoup à. C'est une gang qui travaille. Mais tu peux pas reprocher aux acteurs de se faire choisir.
0: Non, puis moi, cette affaire-là, j'embarque pas. C'est toujours les mêmes qu'on voit, Charles. C'est ben, les... Non, c'est pas vrai. C'est pas vraiment ça.
1: Ben, c'est un peu vrai, moi, je dis. OK, c'est un peu vrai, mais c'est toujours les mêmes-là, je change un peu. C'est ça qui arrive. Ouais. C'est pas toujours les mêmes depuis 50 ans ou depuis 20 ans même. C'est d'autres gangs, d'autres jeunes qui sont en mode.
0: Ouais, puis on voit un poste, mais tu t'avoueras que des fois, tu as un contrat, tu tournes un truc l'été, puis tu ne travailles pas avant l'hiver, puis ça donne que les deux trucs que tu as faits passent la même saison.
1: Ouais, c'est ça. Il faut faire attention. Ça va, ça vient. Tu sais, je parlais avec Annick Bergeron. Tu connais Annick Bergeron? Annick, comédienne qui est de mon âge, qui a 62 ans, qui est une grande comédienne de théâtre, tu sais, bon, qui... Puis là, depuis un an, elle a eu une nomination Gémeaux pour un petit rôle dans une série dont je me rappelle pas le titre. Et là, elle est devenue un peu la saveur du mois. Elle a 4 séries cet été, là. Pas 50 jours de tournage.
0: C'était pas avant le crash?
1: Non, elle était avant le crash. C'est pas dans ça qu'elle a été nominée. C'est dans une autre série à Télé-Québec, je pense. Je me rappelle pas c'est quoi la série. Une série policière là, pour adolescents. Et elle était en nomination. Je pense qu'elle a pas gagné, mais les gens l'ont découvert.
0: C'est comme
1: si elle débarquait, elle.
0: Oui. Alors, c'est une grande actrice de théâtre, avec l'Obsis, entre autres, puis dans Bain du Monde.
1: Elle a joué en France, elle a joué au Festival d'Avignon, elle a travaillé avec Wajdi Mouawad, avec Serge Deloncourt.
0: Elle parvenait à bien vivre de son métier?
1: Ben oui, tout à fait. Ben oui, non, tout à fait, mais il fallait qu'elle fasse 4 shows de théâtre par année. C'est épuisant, 4 shows de théâtre par année.
0: Ce qui est rare pour un acteur ou une actrice, ceux qui nous écoutent, là, c'est très rare. Ben, qu'on fasse 4 shows par année.
1: Écoute, ça, le meilleur exemple de ça, Annick, j'ai jamais parlé avec elle, mais je me rappelle Sylvie Drapeau. Bon, Sylvie Drapeau.
0: Grande actrice de théâtre.
1: Grande actrice de théâtre aussi, comme Annick, tout ça. À un moment donné, elle a fait 5 grands rôles au théâtre. OK? Fait qu'elle, elle jouait, mettons, au TNM, elle jouait dans Racine, puis le jour, elle répétait au Rideau Vert, je sais pas, moi, un Brecht ou peu importe, un Molière.
0: Dans un tramway nommé Désir où elle était extraordinaire, d'ailleurs.
1: Ouais, toujours assez extraordinaire. Rideau Vert, oui. Toujours assez extraordinaire. Mais bon. Mais juste pour vous dire, les gens, regardez bien là. Grande actrice de théâtre qui accumule les premiers rôles dans les grands théâtres de Montréal pendant un an, tout ça pour 35 000 $. 35 000 $. Bon, ça, c'est il y a quand même 15-20 ans, là. Mais. C'était comme, elle a arrêté de faire ça à un moment donné parce que là, ça avait plus de sens. Je veux dire, répéter tous les jours un spectacle que tu vas jouer dans un mois pendant que le soir même, tu te tapes un gros premier rôle au
0: théâtre. Pour pas grand chose.
1: Pour pas grand chose. Ouais. Et, c'est drôle parce que ça, en plus, c'est une autre affaire. Tu sais, Sylvie Drapeau, là, on en parle là, puis j'imagine que les amateurs de théâtre la connaissent, mais c'est une fille qui fait pas de télé, tu sais. Elle a jamais fait de télé. Pratiquement pas, tu sais. Elle est comme trop intense, Sylvie Drapeau. Elle est incandescente.
0: Mais on disait ça de Marc Bellan il y a pas si longtemps, puis là, on le voit plus.
1: Ouais. Hein? C'est un peu le même enjeu, oui. Marc Bellan. C'est des acteurs tellement incandescents, tellement intenses que la caméra, elle fait ouh, minute.
0: T'as pas l'air des autres.
1: Ouais, c'est ça.
0: Ma mère était venue me voir à l'école de théâtre. Il y a en fait un show de finissant, puis ils savaient pas trop à quoi s'attendre. Puis après le spectacle, je te jure qu'ils sont venus me voir, puis ma mère m'a dit, je suis tellement rassuré, Charles, t'as l'air des autres.
1: T'as l'air des autres?
0: Oui.
1: Moi, ma mère était venue me voir. Ma mère était venue me voir dans un show, un texte de Dominique Champagne en dernière année. Puis c'était, on faisait les filkistes. C'était un peu la crise d'octobre, mais sans être ça, c'était pas nommé comme tel. Puis tu sais, j'avais un chandail, puis un jean déchiré. Puis ma mère avait dit, t'es bon, mais il pourrait te mettre un veston, puis une cravate. Ça, tu serais plus beau. Man, c'est des terroristes.
0: On a-tu la même mère?
1: Puis un autre show aussi, je me rappelle au TNM, un show où c'était des pauvres, je me rappelle pas c'était quoi, là, mais il y aura plus de mieux t'habiller, là, tu sais, t'as encore l'air fou comme d'habitude. Bon, fait que ça, c'est une autre affaire, les maires et les
0: auteurs. Oui, tout à fait.
1: De théâtre. Bref, tout ça pour dire que précarité des artistes, Monac, donc maintenant, tu sais, ça pose une question philosophique qu'on se posait tantôt, que à fond, est-ce que parce que t'aspires à devenir comédien, est-ce que quelqu'un te doit quelque chose, tu sais, est-ce que dans le fond,
0: en temps de la société, on devrait-tu avoir un plus d'aide gouvernementale?
1: Ben écoute, tu sais, là, ça c'est la grande question.
0: Mais tu des BS de luxe, c'est un peu ça.
1: Personne ne te force à faire ça, c'est sûr. Mais t'sais, c'est sûr qu'il y a plus d'avenir. Si t'es électricien, plombier, mécanicien, il y a sûrement plus de travail. T'as sûrement plus de possibilités. Maintenant, comment on fait pour s'occuper de ces gens-là? Comment on fait pour s'occuper de... Bon, il y a la Fondation des artistes, qui est une espèce de fondation ad hoc, l'Union des artistes, qui ramasse des fonds, puis qui peut donner des bourses pour une courte période à des acteurs qui ont une période difficile. Ça, c'est bien. Puis dans l'article, on en parle de
0: oui, l'artiste. Donc, c'était 4 par année qui appelaient pour avoir, qui avaient besoin d'aide à une certaine époque. Et puis, ce que Michel Laperrière dit maintenant, parce qu'il est actif dans l'Union,
1: dans la Fondation,
0: dans la Fondation, il dit maintenant 4 par jour, au-delà de 4 par jour.
1: C'est fou, hein?
0: Ça a changé.
1: Bon, est-ce qu'on fait, tu sais, on pourrait avoir une réforme de l'assurance-emploi, comme ils ont pour les pêcheurs, tu sais, c'est adapté, l'assurance-emploi saisonnier, tu sais, la pêche, c'est saisonnier, bon, tu pourrais accumuler des heures, on pourrait penser, tu pourrais accumuler des contrats, ramasser de l'argent, et pendant les périodes plus difficiles, on pourrait t'envoyer un chèque compensatoire pour te permettre de, pendant 2-3 mois, 6 mois, si t'as de la misère.
0: Ce qui est un peu le cas en Europe.
1: Ben, c'est en France, les intermittents du spectacle, c'est comme ça que ça marche.
0: Ils viennent pointer, puis ils ont des sous.
1: Voilà. Puis il y a d'autres systèmes en Belgique et en Irlande de soutien des artistes pour empêcher que les artistes partent justement vers d'autres domaines, puis qu'ils restent dans le domaine. Tu sais. Ouais. Des fois, dans une période difficile, ça donne pendant 4-5 mois, les téléphones sonnent moins, ben, tu pourrais compenser. Bon. Ça prendrait une réforme du fédéral, de l'assurance-emploi, ça viendrait d'Ottawa. En ce moment, on peut pas penser qu'Ottawa, avec tout ce qu'ils font, qu'ils coupent à l'aide aux artistes, hein, ils ont coupé la demande qui était dans un projet de loi fédéral pour que les grandes plateformes payent une redevance pour faire en sorte que on aide la production de séries francophones, notamment. Mais là, Carney a tout
0: on a laissé ça. Tomber cette affaire-là.
1: Ouais, il y avait 1,2 milliard là-dedans. Le gouvernement dit, on va payer. Donc, on va payer de nos taxes, en fait, ce qu'on refuse de faire payer à M. Facebook, à M. Google ou à M. Twitter. C'est quand même un peu gênant, cette affaire-là. Fait que, tu sais, il n'y a pas une grande ouverture.
0: Ouais,
1: la culture québécoise, francophone, ça ne s'intéresse pas beaucoup à Ottawa.
0: À travers tout ça, là, je vous entends peut-être à la maison, ben là, faites d'autres choses si vous n'êtes pas capable d'en vivre, mais c'est qu'on fait d'autres choses.
1: Oui.
0: Déjà.
1: Ben oui.
0: Comment on pourrait arriver peut-être à rester dans ce milieu-là, puis contribuer, payer nos impôts, ce qu'on fait tous et toutes, là, comme acteurs, actrices, comme communicateurs, etc. On paye nos impôts, nous autres aussi, mais avoir un meilleur soutien, un meilleur filet social, ce qu'on n'a pas nécessairement.
1: C'est la vision aussi des artistes, tu sais. Moi, je me posais la question, pourquoi les artistes deviennent souvent des visionnaires, sont souvent des précurseurs, voient venir des tendances? C'est un peu leur position en marge de la société. Si on est dans le système, on a moins cette position-là, on a moins cette vision-là, on a moins ce regard-là, un peu...
0: Mais on le fait autrement si on le fait, aussi.
1: Mais tu sais, les auteurs...
0: Une prise de parole, il y a une prise de...
1: Oui.
0: En fait, c'est un... Certains diront que c'est un privilège, c'en est un.
1: Ben oui, parce que
0: partir du moment où tu es écouté.
1: Tu es un peu en marge de la société. Ouais. Puis ça te donne un regard particulier, puis on a envie d'entendre ce regard-là. On a envie de voir ce que ça donne d'être à côté, puis de regarder le monde aller. Puis après ça, ben, tu peux projeter ça dans une pièce de théâtre, dans un film, dans un spectacle, peu importe, une émission de télévision où là, tu projettes un regard particulier. Si tu es obligé d'aller te mettre dans le trafic de 9 à 5 à tous les jours pour compenser, tu as moins ce regard-là. Tu as moins cette vision-là. Tu as moins cette... moi, c'est pour ça que je trouve ça... Je plaide pour qu'on puisse aider les artistes parce que les artistes aussi, c'est ce qu'on est. À un moment donné, moi, je me rappelle, j'avais dit ça au Parlement à Ottawa. Il y a quelques années de ça, il y a 20 ans, il y avait une campagne, une journée sans musique. Toutes les stations de radio arrêtaient de diffuser de la musique pendant une journée. Juste pour que le monde réalise à quel point l'art, ça fait partie de nos vies. On s'en rend plus compte. Quand on écoute de la musique, on ouvre la radio dans notre auto, bing bang. Mais il faut que quelqu'un la fasse, cette musique-là.
0: Oui.
1: Les téléromans, là.
0: On diffuse de la franco, puis il est à peu près 95%, c'est de la franco d'ici.
1: D'ailleurs, c'est tout à votre honneur.
0: On arrête tout ça, ben, il n'y a plus rien en onde.
1: Il n'y a plus rien en onde.
0: C'est ça.
1: Il faut que quelqu'un la fasse, cette musique-là.
0: C'est pas juste la décoration en attendant qu'on attend chez le dentiste. Là.
1: Ben non, bien sûr que non. Les séries télé, il faut les produire. Tu sais, les gens ne réalisent pas à quel point... Moi, quand j'ai tourné Octobre, il y a 30 ans, okay, on tournait En une journée de tournage, on tournait une journée de 7, 8 heures, 10 heures, 12 heures. On tournait 3 minutes qui étaient à l'écran. OK? C'était le même.
0: Alors que maintenant,
1: on tournait un film en 30 jours à peu près, un film complet, 30-35 jours. Aujourd'hui, il tourne 22 minutes sur une grosse série lourde, là, comme avant le crash ou des trucs de même, ou des défendables et tout. Il tourne 20 minutes à peu près de ce qui va se retrouver à l'écran. Donc, des grandes scènes.
0: Puis souvent, c'est monté à la fin de l'épisode. Des trucs comme Indéfendable et compagnie, c'est déjà monté quand c'est réalisé. Là.
1: Qu'on réalise pas à quel point les artistes sont moins payés qu'avant. Il y a moins d'argent dans le métier, mais ils travaillent 3 fois plus fort qu'avant. Ceux qui ont la chance de travailler sur des séries comme ça. Là.
0: Ouais.
1: Alors, on demande vraiment beaucoup aux artistes. Pourtant, ces séries-là sont regardées. Les gens ne se rendent pas compte à quel point on fait des miracles avec pas grand-chose dans ces séries-là. Là. C'est, moi, j'en reviens pas du résultat, d'ailleurs. T'sais, parce que je me dis, les acteurs travaillent très rapidement. Souvent, tu sais, pour les gens à la maison, là, t'arrives sur une série comme Indéfendable, puis là, t'as appris ton texte. Mettons, t'as un rôle de 3 jours, tu fais partie de l'intrigue de la semaine. Mais t'as appris ton rôle. Ton personnage, tu le sais, parce que, mettons, je suppose que c'est un avocat ou un bandit, peu importe. Mais quand t'arrives sur le plateau, on répète une fois ou deux. Denis, tu vas te lever à ce moment-là.
0: Puis eux autres, l'équipe, eux autres sont habitués, mais nous autres, on arrive, puis il faut qu'on. Si tu bafoues, tu dis, OK, là, ça va rallonger la journée à cause de moi. Tu te ramasses dans ton petit cœur à toi, puis tu dis, faut que je me ramasse, puis ça va bien aller.
1: Oui, puis là, ça veut dire quoi? Ça veut dire que tu vas aller vers tes automatismes d'acteur.
0: Ouais.
1: Tu vas aller vers les affaires les plus faciles. Tu vas aller vers, OK, le personnage antipathique que t'as là quelque part, que t'as fait dans une série il y a 30 ans.
0: Tu vas leur sortir.
1: Ou le gentil, tu vas leur sortir. Donc, t'es pas en train d'essayer de créer une nouvelle patente. Tu vas vers le plus simple. Fait que là, c'est quand même, comment je dirais ça? C'est pas l'idéal, en fait.
0: C'est un autre job à quelque part. T'es pas en pleine recherche.
1: Ouais. T'es pas en pleine recherche. Voilà.
0: Ouais. Donc, on parle de séries comme ça. Et tu sais aussi, on nous appelle pour jouer quelque chose, puis tu compares ton cachet de 2026 à ton cachet, je sais pas moi, de 1997. Tu constates que t'étais mieux payé en 97 pour le faire.
1: Ah oui, c'est sûr.
0: Trouve le milieu où c'est comme ça. Actuellement. Il n'y en a pas bien. Donc, il y a un questionnement à avoir aussi de ce côté-là.
1: Tout à fait.
0: Des tournages en publicité, entre autres aussi.
1: La publicité, bon, ça, c'est une autre affaire. T'sais. Bon, moi, j'ai toujours été un peu radical là-dessus. Moi, j'en ai fait un petit peu au début, mais j'ai arrêté d'en faire.
0: Okay.
1: Parce que ça me...
0: Moi, j'en ai fait beaucoup.
1: OK, t'en as fait beaucoup.
0: Oui.
1: Bon, moi, c'est juste parce que je me sentais mal. À un moment donné, je rentrais dans les auditions, là, je me rappelle, puis tout mon body language disait « Je vous déteste, je vous hais, vous faites de la merde. » Évidemment, je les avais pas. Fait que
0: moi, j'avais pas cette...
1: C'est ça, je sais. Ceux qui avaient, je connaissais qu'il y avait pas, c'était parfait.
0: Je faisais ça avec bonheur, avec joie.
1: Moi, je faisais pas ça avec
0: joie. C'était du cinéma avec des bons réalisateurs puis du bon monde.
1: Moi, je les détestais.
0: Okay.
1: Vendre des produits de merde, j'avais pas fait 4 ans à l'école.
0: Sache qu'on est moins payé qu'on l'était.
1: Ouais, c'est ça, mais peu importe. C'est ça pour dire que ça peut être, pour les gens qui nous écoutent, une journée de tournage sur une série, mettons, sur une pub de Coca-Cola, ça peut donner 3 000, 4 000.
0: Oui.
1: Hein, c'est ça aujourd'hui?
0: À l'époque,
1: oui.
0: Maintenant, on te vend ça autrement, on appelle ça nouveau média. Et c'est d'abord tourné pour le web. Et là, tu dis, hein, combien vous me payez? Ben, c'est pas, c'est plutôt, mettons, 2000, qui est plus la logique, là. Tu vois le
1: chèque. Une annonce web.
0: Ouais. Mais en fait, t'as 600$ pour le web. Puis on dit, si le client aime ça, ça va aller en télé généraliste.
1: Okay.
0: Alors, ce pourquoi t'es payé 600$, ben, m'emmener.
1: 600$ pour mettre ta face à côté d'une
0: sur
1: le Coca-Cola.
0: Web. Sur le web, là. Sur le web. On dit Coke, mais n'importe quoi, là. Et ben, si le client aime ça, puis ça va en télé généraliste, on rajoute un 1 000 piastres. Donc, le 2 000 que tu faisais devient 1 600 piastres à peu près. Ouais. Donc, tu es payé moins cher qu'il y a 25-30 ans cause de ça.
1: Moi, c'est mon âme, je sais pas trop quoi. Mais
0: t'es pur, toi.
1: Moi, je suis pas pur, mais c'est pas assez payé.
0: C'est pas assez payé. Ben non.
1: Je veux dire, chaque homme a son prix, mais moi, pour mettre ma face à côté d'un Big Mac, il faudrait qu'il me donne... dans les chiffres faciles, tu sais.
0: Pour que je mange un Big Mac, tu voudrais que tu me donnes les chiffres.
1: Non, mais bon.
0: Mais ça, c'est un autre affaire.
1: C'est un autre débat. Oui. Les gens qui le font, j'ai rien contre, puis bon.
0: T'es mieux de faire ça des fois que de.
1: Bien sûr.
0: En ce qui me concerne, là,
1: que d'aller vendre comme... des thermopompes par téléphone.
0: Ouais, ben oui,
1: oui. Qui va payer salaire minimum de l'heure, ça va te prendre un mois, alors que là, en une journée, snap.
0: Ouais. Moi, je me rappelle. Tu payes bien des affaires avec ça, là.
1: À l'époque, j'avais
0: eu des années de 4-5 pubs par année, moi, là.
1: Toi, ben ouais.
0: Oui, monsieur, j'aurais pu t'aider, t'aurais pu m'appeler, j'aurais pu t'aider à l'époque.
1: Tu fais plein. T'es riche, toi, en fait, c'est ça?
0: Non.
1: T'es rentier?
0: Non. Pas encore.
1: Non, mais moi, je me rappelle, j'avais une compagnie de théâtre.
0: Je compte me faire élire, peut-être, avec un parti politique là, qui pourrait m'apporter une petite pension, le fun.
1: Non, non, mais moi, quand je suis sorti de l'École nationale de théâtre en 87, j'avais une compagnie de théâtre, tu sais. Quand je suis sorti de l'École nationale, je veux dire, j'ai lancé une compagnie de théâtre. Puis là, pendant 2 ans, j'ai travaillé sur un show adapté à Shakespeare, faire des demandes de subventions. Mm-hmm. Tout ça. Je me rappelle, j'avais été à Toronto tourner une pub pour une compagnie de téléphone dont je me rappelle pas le nom. Puis hey, j'étais tout content. Je pense que c'était ma première pub. J'avais fait sur 2000$. Tu sais, c'était à l'époque, ça représentait tout le cachet que j'ai fait pour avoir travaillé 2 ans sur une production de théâtre.
0: Ah oui.
1: T'as 2 ans, là. Tu sais, les lettres patentes de la compagnie de théâtre, l'adaptation de la pièce, engager les acteurs, faire des demandes de subvention, faire des demandes de financement. Enfin, bref, j'avais travaillé 2 ans comme un malade. Puis, à un moment donné, quand c'est arrivé cette chance-là, j'ai fait, ben, mon Dieu, pas. Ça compense pour un truc de. À l'époque, c'est ce que je pensais. Mais avec le temps, j'ai arrêté d'en faire. Mais peu importe. Mais c'est pas tout le monde qui en fait de toute façon non plus.
0: Non.
1: Tu sais, si on parle de revenus d'appoint intéressants.
0: Faut que tu passes des auditions. Tu t'appelles auditions pas chez vous pour jouer dans une pub, là. Ben c'est non. Tu passes une audition. Hey, faut en parler. Tu as 2 enfants qui sont intéressés. Tu as une fille étudiante en théâtre, t'as un gars étudiant en cinéma, si j'ai bien compris.
1: Ouais, ma fille.
0: Et tu es inquiet pour eux autres?
1: Non.
0: On a un petit 2 minutes pour finir.
1: Non, je suis pas inquiet. Écoute, il leur arrivera bien ce qui leur arrivera. Ils vont foncer dans le tas. Tu sais, ce que je leur dis, c'est que l'autre affaire que je sais du métier d'acteur, par contre, c'est que tu peux pas le faire. Il faut que tu le fasses le dos au mur. Il faut pas que tu aies d'options.
0: Ouais.
1: Il faut que tu te places dans le vide. Puis que tu te dises, ça passe ou ça casse. Tu sais. Moi, je pense que c'est comme ça qu'il faut qu'elle l'envisage. Alors, je vais voir. Elle est comédienne, a fini à l'UQAM en jeu cette année. Il reste 1 an, en fait. Et écoute, elle y croit. Mon fils, lui, est en cinéma, mais je pense pas que lui, il va être devant la caméra. Il va être plus derrière les métiers du cinéma. Il va-tu faire du son, va-tu faire de la
0: puis
1: caméra?
0: Encore là, c'est inquiétant. Moi, j'ai un neveu qui est en son actuellement. Puis bon,
1: c'est pas facile.
0: C'est pas facile, mais il y arrive.
1: Okay,
0: parce que pour les raisons que tu as évoquées tantôt, il est tout seul, il y a un loyer, puis tout ça.
1: Okay.
0: Mais à un moment donné, ça va peut-être changer.
1: Oui, c'est ça. Tu veux dire qu'il peut facilement vivre avec 25 000 piastres par année.
0: Ben, comme nous deux. C'est à peu près ça, nous autres aussi.
1: Ouais, c'est ça. Ouais. À cette époque-là, bon, c'est sûr que. Avec 2 enfants,
0: non,
1: c'est
0: je plus. Je parle de maintenant. Non. À l'époque, oui.
1: Oui, c'est ça. Mais non, mais non.
0: Je me souviens de mon premier rapport d'impôt, 18 000.
1: Toi, ton premier rapport d'impôt?
0: 18 000, c'était ma belle-sœur qui faisait ma comptabilité, puis elle était bien inquiète. Elle est allée voir ma mère. Elle dit là, c'est parce que. Ça a été la première et la dernière fois qu'elle a fait un rapport.
1: Non, mais écoute, dans la vie, faites ce que vous aimez.
0: Oui, c'est
1: moi,
0: ça l'idée.
1: Moi, en tout cas, j'ai toujours dit penser comme ça. Moi, je me rappelle mes parents, quand j'avais décidé d'aller en théâtre, je me rappelle mon père, puis ma mère m'avait assis un soir, puis il connaissait rien. On était à Shawinigan, mon père était un ouvrier, tout ça. Il a dit, pendant une soirée, il m'avait tout descendu, les aspects négatifs du métier comme ça.
0: Moi, j'ai pas eu ça.
1: L'insécurité financière, tout ça. Ça
0: t'auras pas de veston, Denis.
1: C'est ça. Mais à la fin de la soirée, mes parents, ils m'ont dit, Denis, maintenant, fais ce que tu veux, on va toujours être derrière toi. Puis ils m'en ont vraiment parlé, tu sais, les années
0: c'est
1: que
0: sûr. Moi, mes parents, dès le début, j'étudiais pour être prof de français. J'ai tout lâché l'université, puis c'était bien correct, Charles. Vas-y, fonce.
1: C'est ça.
0: Ce qu'il faut faire avec nos enfants, si vous nous écoutez, puis le reste...
1: Ben, exact, parce qu'aujourd'hui, en plus...
0: S'il y a de l'amour, on s'en sort.
1: Voilà, c'est ça. Puis aujourd'hui, les gens, ils changent de métier plus vite. Après 5 ans, tu peux retourner à l'école, puis tu peux faire plein d'affaires, tu sais, puis il y a Il y a beaucoup de gens qui...
0: C'est
1: qui...
0: pas arrêté, ça fait partie d'une démarche,
1: voilà.
0: D'un long processus.
1: Voilà.
0: C'est un marathon. Pas un
1: si t'as envie de faire ça, fonce, puis on verra bien ce qui arrivera.
0: Voilà, sur ces bonnes paroles, merci Denis Trudel.
1: Ça fait plaisir, Charles.
0: Voilà, c'est tout pour nous, on s'excuse, on a dépassé un peu, mais pour le bon motif, bien sûr.
1: Oui, c'est sûr.
0: À celui de vous parler, à vous.

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6: Les élus de Saint-Bruno-de-Montarville ont adopté le programme triennal d'immobilisation pour les années 2027 à 2029 d'une hauteur de 119 millions et demi de dollars. Les villes de Condillac, Delson et Sainte-Catherine soutiennent l'organisme de bassin versant Cabric qui réclame la tenue d'un BAP sur les pénuries d'eau. Le service de développement économique de la MRC de Marguerite Duville a présenté son rapport annuel 2025-2026.
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6: Les villes de Condillac, Delson et Sainte-Catherine soutiennent l'organisme de bassin versant Scabric qui réclame la tenue d'un BAP sur les pénuries d'eau. Le Conseil des ministres nomme Christian Duval comme directeur général du Centre de services scolaires des Grandes Seigneuries. La ville de Saint-Constant s'associe à l'entreprise Medifis pour étudier la faisabilité d'un nouveau stade de baseball à base de plein air.
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8: Ici Henri-Paul Raymond, voici votre bulletin d'information de midi. Les élus de Saint-Bruno-de-Montarville ont adopté le programme triennal d'immobilisation pour les années 2027 à 2029 d'une hauteur de plus de 119 millions de dollars. Ils l'ont fait ce mois-ci en séance extraordinaire du Conseil. Parmi les principaux projets avancés figure la construction d'une nouvelle station de pompage sanitaire au site Gardenville, ainsi que d'une conduite de refoulement pour un investissement de plus de 16 millions de dollars. Le programme de réfection de l'aqueduc et de la chaussée représente pour sa part 13,5 millions de dollars, tandis que la reconstruction et l'urbanisation de la montée Sabourin vont nécessiter 12 millions de dollars. La reconstruction de la rue Sagard est quant à elle évaluée à 11 millions, alors que celle du tronçon du Grand Boulevard Est est estimée à un peu plus de 7,5 millions de dollars. La revitalisation de la rue Montarville à Saint-Bruno figure également au programme pour un montant de 5,5 millions de dollars. La conseillère municipale Louise Dion affirme que la majorité des sommes prévues est consacrée au maintien et à la réfection des infrastructures municipales.
9: C'est que 76 % du PTI, que c'est pour la pérennité des, de nos infrastructures, tout ça. Donc, il y a à peine 20 % pour la croissance et de l'amélioration. Donc, on a vraiment inversé là, les dépenses à la ville. Là. On s'occupe de nos affaires, de nos infrastructures maintenant.
8: Les villes de Condillac, Delson et Sainte-Catherine soutiennent l'organisme de bassin versant Scabric qui réclame la tenue d'un bureau d'audience publique sur l'environnement pour les pénuries d'eau. L'approvisionnement en eau potable est une préoccupation en Montérégie. Plus de 40 % de la population du territoire dépend directement de l'eau souterraine pour la consommation quotidienne, selon la Scabric. La situation est de plus en plus précaire face aux enjeux de sécheresse répétée. D'autres facteurs comme l'imperméabilisation des sols, le drainage agricole et le manque d'outils pour arbitrer les usages entre les villes, les industries et les agriculteurs ont un impact majeur sur la protection de l'eau. Une enquête publique indépendante s'avère indispensable pour mesurer l'impact réel des prélèvements d'eau selon ces municipalités. L'objectif est de trouver des solutions durables afin de protéger cette ressource collective essentielle à la santé et à l'économie. Le Service de développement économique de la MRC, Marguerite Douville, présente son rapport annuel 2025-2026 des actions concrètes menées pour l'entrepreneuriat, les milieux naturels et les projets collectifs sont soulevés dans ce bilan. D'ailleurs, le Fonds Région et Ruralité a permis à la MRC de générer plus de 3 millions de dollars en investissement et en soutien financier pour 38 projets et entreprises. La MRC adopte également un nouveau cadre d'intervention pour guider la vitalité régionale. Sur le plan environnemental, le projet Horizon Nature 2.0 est reconduit pour protéger les milieux naturels et s'adapter au changement climatique. La Ville de Saint-Constant s'associe à l'entreprise Medifis pour étudier la faisabilité d'un nouveau stade de baseball à la base de plein air. L'équipe qui pourrait être accueillie n'est pas encore connue. Saint-Constant veut répondre à la demande citoyenne avec ses premières démarches. L'objectif de la municipalité est de développer ses activités sportives et d'évaluer si ce stade pourrait accueillir de façon permanente une équipe de baseball. L'Association de baseball mineur du Roussillon indique que le sport connaît une hausse de popularité dans la région. Elle a connu cette hausse de 7,8% dans les inscriptions cette année. Cette association enregistre 405 inscriptions cette année. Voilà, c'est complet. 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
1: Le rapport annuel de la MRC de Marguerite Dioville révèle que le Fonds Région a généré plus de 3 millions pour 38 projets. La députée Linda Caron s'oppose à Santé Québec qui veut réduire de 180 à 14 heures la formation des préposés pour pallier à la pénurie. Tourisme Montérégie accueillera le congrès national CANSPEP 2027 à Boucherville, offrant une vitrine majeure à la région auprès de 135 spécialistes canadiens de l'événementiel.
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2: Il est 13h, Jean-Yves Lemay qui est là jusqu'à 18h. Aujourd'hui, c'est les vacances de Roxane et elle a toute une semaine de vacances puisqu'il fait beau et chaud. Elle va pouvoir profiter de la piscine amplement. Aujourd'hui, on a présentement 29 avec humidex et dès mercredi, vague de chaleur, température de 33 degrés avec humidex. On devrait ressentir 44 pour mercredi, jeudi, vendredi et samedi. Ça va être très, très chaud et sous soleil. On amorce cette émission avec Zao et C'est Chelou. Merci de nous avoir choisi FM 103.3.

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Et c'était l'été avec 30 degrés ressentis présentement au centre-ville, 13h23 minutes. Le Canadien de Montréal qui a tourné une page importante en échangeant Brendan Gallagher aux Canucks de Vancouver contre des considérations futures, tout en retenant 50% de son salaire pour rester sous le plafond salarial. Il y a aussi Joshua Roy qui s'en va du côté du Mammouth de Utah. Et c'est une grosse journée aujourd'hui. On va surveiller ça. Il y a 11 futurs joueurs autonomes avec compensation du Canadien de Montréal qui doivent recevoir une offre qualificative d'ici 17h aujourd'hui. Il y aura possiblement d'autres échanges. Sinon, mais ils deviendront libres comme l'air dès mercredi le 1er juillet. On parle notamment de Kirby Dach, Zachary Bolduc, Joe Veleno et aussi Arber Jacky. Alors, on surveille ça au courant de la journée. Il y aura assurément d'autres échanges. On poursuit en musique avec la position numéro 2 du top 25 de la semaine. C'est King Melrose et Million. Merci de nous avoir choisis. 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

Sam Rancourt et Futur Zéro, c'est le coup de cœur franco du FM 103.3 à la radio allumée. J'ai une paire de billets à vous remettre pour une visite guidée du Stade olympique pour découvrir les coulisses, l'histoire emblématique de ce lieu incontournable à Montréal. Si ça vous intéresse, vous êtes disponible, vous avez envie d'y aller faire un tour cet été, c'est les vacances. Alors vous m'envoyez un texto au 438-500-1033, 438-500-1033. Vous me textez Stade et je vais faire une pige dans les prochaines minutes. On poursuit la musique avec Émile Dubé et sans

commencer au FM 103.3 à la radio allumée. Vous avez été nombreux à m'envoyer des textos pour remporter votre visite du Parc olympique. Salutations à Suzanne de la Prairie, Jacinthe Sabourin et Michel Dugas. Merci d'être avec nous. Il est 13h54 minutes en musique. On poursuit avec Mitsou et ses shows au FM 103.3 à la radio allumée. Merci d'être là. C'est Jean-Yves Lemay qui est là jusqu'à 18h aujourd'hui. Et je serai là également pour votre émission du retour à la maison aujourd'hui. Merci de nous avoir choisis. 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
7: Tourisme Montérégie accueillera le congrès national CANTSPEP 2027 à Boucherville, offrant une vitrine majeure à la région auprès de 135 spécialistes canadiens de l'événementiel. Le Conseil de Saint-Bruno de Montarville adopte son programme d'immobilisation à 119,5 millions de dollars, priorisant une station de pompage et la réfection routière. Le gestionnaire du REM Pulsar lance une campagne de sensibilisation contre les intrusions sur ses voies, rappelant qu'un train circule à 100 km/h.
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1: Yeah, 14h01, la grosse nouvelle aujourd'hui, Brendan Gallagher est changé aux Canucks de Vancouver. J'ai un peu de peine, moi, j'aimais beaucoup Brendan et j'aurais aimé ça le voir pour une dernière fois lors des séries. Hein. Il me semble qu'un petit Brendan en avant du filet, ça aurait dérangé le gardien de but, ça aurait été le fun à voir, mais il sera du côté de Vancouver prochainement. À venir à musique Dumas, la toute nouvelle de Jean-François Posé et on va entendre également Marie-Mé. Mon ouvre avec Ralph Pilon et c'est la position numéro 12 du top 25 de la semaine. 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
1: On jette un petit coup d'œil à la circulation. C'est terminé sur la 25 Nord à la hauteur de la sortie Wilfrid Pelletier. On avait un camion en panne sur la voie de droite. 40 Ouest, avant le pont Charles de Gaulle, on a eu un véhicule en panne sur l'accotement de droite. La voie de droite est retranchée. 25 Sud à la hauteur de l'entrée Sherbrooke, véhicule en panne sur la pointe. Et un petit suivi sur la 40 Ouest à la hauteur de Saint-Denis. On a un camion en panne sur l'accotement de droite et c'est la voie de droite qui est retranchée le temps du remorquage. Ailleurs sur le réseau actuellement, la 30 en direction Ouest, environ 14 minutes entre la 20 et la 116. Un peu avant le 10-30 également, c'est au ralenti dans les deux directions est-ouest. 132, c'est environ une quinzaine de minutes. On est depuis presque le vieux Longueuil. 8 minutes, c'est ce qu'on a sur la 20 actuellement vers Montréal pour le tunnel Louis-Hippolyte-Lafontaine. Depuis Beaubien, 24 minutes en direction sud. Jacques-Cartier va bien dans les deux directions. Le pont Champlain, c'est depuis de la Vérendrye. Victoria Savoie, Descarrinors, c'est depuis le secteur de Westmount, Côte-des-Neiges.
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dans ta radio allumée FM 103.3, 14h22 minutes, la Cour suprême des États-Unis qui a refusé d'entendre l'appel de Donald Trump, confirmant ainsi sa condamnation à verser 5 millions de dollars à E. Jean Carroll pour agression sexuelle et diffamation. Le verdict rendu en 2023 puis confirmé en cours d'appel en 2024 devient donc définitif et par ailleurs une autre condamnation de 83,3 millions de dollars pour diffamation est également maintenue. Alors, ça sent la soupe chaude pour Donald qui perd de plus en plus ses procès. On poursuit en musique avec Ricardo. C'est la position numéro 11 du top 25 de la semaine. Le top 25 que je vous présente tous les vendredis, 13h ici sur les ondes de votre radio préférée. Merci de nous avoir choisis. C'est Jean-Yves Lemay qui est là jusqu'à 16h aujourd'hui parce que je prends le relais de Roxane qui est en vacances entre 16h et 18h. Vous êtes branchés au FM 103.3.

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Garde-Fou, position numéro 10 du top 25 de la semaine. Nouvelle qui a fait sourciller plusieurs aujourd'hui. La Société des alcools du Québec qui va verser 6,3 millions de dollars à l'agence Bleu Blanc Rouge pour créer du contenu destiné à son site web et ses réseaux sociaux au cours des trois prochaines années. Le contrat comprend aussi la gestion des réseaux sociaux et des partenariats avec des influenceurs dont des cachets seront payés en supplément. Alors, si vous voulez savoir où vont vos taxes et vos impôts, ben ça s'en va là. Fuseau et Love au FM 103.3 à la radio allumée.

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1: Ouais, ça a été populaire aujourd'hui, la visite guidée du Stade olympique. J'en aurai d'autres à vous remettre demain. Soyez bien branchés au FM 103.3, la radio allumée. 14h44, on jette un petit coup d'œil au réseau. Actuellement, sur la 25 Sud, à la hauteur de l'entrée Sherbrooke, véhicule en panne sur la pointe, la voie de droite retranchée. C'est terminé sur la 40 Ouest, à la hauteur Saint-Denis. Camion en panne, accotement de droite. Et sur la 15 Nord, à la hauteur de Queen Mary, on a un véhicule en panne sur l'accotement de droite. Et sur la 40, à la hauteur du SOS Chambord, accident actuellement. Secteur à éviter. C'est lourd dans le secteur. Et c'est lourd également sur Notre-Dame, en direction Est-Ouest, près du pont Jacques-Cartier, comme à tous les jours à cette heure-ci. Très lourd également sur la 132. C'est depuis Roland Thérien pour le tunnel Louis-Hippolyte à Fontaine. 7 minutes par la 20 vers Montréal. On est à 43 minutes depuis Beaubien en direction sud. Jacques-Cartier va bien dans les deux directions. C'est bon pour Victoria. Le pont Champlain, c'est dans le secteur de Gaétan-Laberge. Et Descarrières-Nord, c'est depuis le secteur de Sherbrooke.
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Pour ça, musique avec Simple Plan et Jetlag. 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
1: La ville de Saint-Constant s'associe à Medifis pour étudier la faisabilité d'un nouveau stade de baseball destiné à accueillir une équipe permanente. Le rapport annuel de la MRC de Marguerite Diouville révèle que le fonds de région a généré plus de 3 millions pour 38 projets. Trois municipalités soutiennent l'organisme Scabric qui réclame un BAP sur la pénurie d'eau à Montérégie où 40 % de la population dépend du souterrain.
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1: 15h, Jean-Yves Lemay qui est là jusqu'à 18h aujourd'hui. Je serai là, fidèle au poste, entre 16h et 18h pour votre émission du retour à la maison, libre comme l'air, en remplacement de Roxane qui est en vacances cette semaine. J'en profite pour saluer mes collègues de travail de dans les coulisses du showbiz, Michel Lemieux et Daniel Daigneault qui étaient de passage tout à l'heure en studio. Ils seront là demain avec une belle émission pour vous et ils auront un invité, Louis Morissette, et aussi Ludovic Bourgeois qui va être en studio avec sa guitare. Performance demain dans l'émission du midi.
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1: Benny Jones en musique.

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1: Ne manquez pas dans les coulisses du showbiz demain midi avec Daniel Desnoyers et Michel Lemieux. Ils auront des invités en studio, notamment Ludovic Bourgeois. Et on va parler également à Louis Morissette en direct de Québec. 136 Est, tunnel Ville-Marie avant la sortie 6, boulevard Saint-Laurent et la rue Berry. On a un véhicule en panne sur la voie de gauche, véhicule en sens unique actuellement. Et sur la 13 Nord, dans la sortie vers la 520 Est, véhicule lourd en panne dans l'accotement de droite. Et c'est terminé sur la 40 Ouest avant le pont de Charles de Gaulle. On avait un véhicule en panne, ça a été déplacé. À Kahnawake, sur la 138 Est, au début du pont Honoré-Mercier, on a un accident, la voie de droite entravée. Et sur la 15 Nord, à la hauteur de Queen Mary, véhicule en panne, accotement de droite, c'est compliqué dans ce secteur-là. Actuellement, le point chaud sur la rive sud, c'est la 30 à la hauteur du boulevard Cousineau, dans le secteur du 10-30 également, en route vers Chambly-Carignan. Et en direction est, près du 10-30, 132, environ 8 minutes. Et c'est ce qu'on a comme chrono sur la 20 également vers les tunnels.
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0: 6 de Grand Prix, si j'avais tu au FM 103.3. Il sera à Cap-au-Meul ce week-end et je sais pas s'il y aurait le temps de passer ici en studio. France, es-tu capable d'organiser quelque chose? Parce que ça fait longtemps qu'on l'a pas entendu ici en studio.
1: Ça serait le fun de le voir, hein?
0: J'aimerais ça.
1: Moi aussi.
0: Peux-tu arranger quelque chose? Parce qu'en fin de semaine, Cap-au-Meul, après ça, il s'en va à Amos.
1: Il
0: sera à Laval au Festival des bières de Laval le 11 juillet, puis il s'en va pour l'été.
1: Il y a un été de fou, là. Ouais. Après ça, on pourra le voir à Montréal pour le lancement. Parfait. J'organise ça pour demain.
0: Je te mets sur le cas demain.
1: 17h30.
0: C'est un peu serré comme délai.
1: OK, demain, 17h30, ouais. En studio, puis je vais être là aussi.
0: Parfait, okay? On sera là. OK, ben merci.
1: À demain.
0: On va travailler là-dessus. Pour sa musique avec Joseph Poirier, Rodéo, position numéro 9 du top 25 de la semaine. C'est Jean-Yves Lemay qui est là jusqu'à 18h en remplacement de Roxane dès 16h.

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1: Montrez pas ces yeux-là. 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

Sylvie Couture et Maëja ont pu tu stère. C'est la position numéro 24 du top 25 de la semaine. Dans les dernières secondes, j'ai lancé un défi à France Dubé, Francis de Grand Prix, demain 17h30. Est-ce qu'elle va réussir à relever le défi? J'ai hâte à demain. J'ai bien hâte de voir ça. On sera branché demain sur le FM 103.3. 15h39 minutes. Habituellement, à cette heure-ci, je parle avec Roxane, mais là, je vais parler tout seul parce que je suis là jusqu'à 18h aujourd'hui. Et dans l'émission, je vais parler avec mon collègue Martin Lachance. On va parler du Festival de blues de Chambly. Festival de blues de la Montérégie. C'est dans le Vieux Chambly, sur Bourgogne. On lui parle vers 16h30 aujourd'hui. En musique, Fouki. Trop tard, c'est la position numéro 15 du top 25 de la semaine. Merci de nous avoir choisi FM 103.3, la radio allumée.

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1: 15h42 minutes, je viens de voir passer une photo de mon amoureuse qui a commencé son entraînement d'été. Et quelle semaine pour commencer à s'entraîner avec 30 degrés humidex. On prévoit 44 cette semaine, mercredi, jeudi, vendredi, très, très chaud. On jette un petit coup d'œil à la circulation. 136 Est, tunnel Ville-Marie, avant la sortie 6 pour le boulevard Saint-Laurent, rue Berry. On a un véhicule abandonné sur la voie de gauche, véhicule à sens oblique. Il y a deux voies d'entravée actuellement, véhicule de protection. Le ministère du Transport et de la Mobilité durable est sur place. Il y a une remorqueuse également. C'est terminé sur la 25 Sud à la hauteur de l'entrée Sherbrooke. On avait un véhicule en panne dans la pointe et ça a été déplacé. Ailleurs sur le réseau, la 30 au ralenti, c'est à la hauteur de Cousineau, un peu vers la 116 également. Dans le secteur du 10-30, c'est compliqué dans toutes les directions. 132, environ une vingtaine de minutes. 7 minutes, c'est ce qu'on a sur la 20 vers Montréal. 26 minutes depuis Beaubien en direction de la Rive-Sud. Jacques-Cartier, c'est bon dans les deux directions. Victoria également, ça va.
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1: Non, c'est faux. Je reste avec vous jusqu'à 18h cette semaine, toute la semaine en remplacement de Roxane Saint-Gelais. Alors, on reste ensemble pour le retour à la maison. LGS Pyromane, on met le feu dans ta radio allumée FM 103.3. Monte le son.

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4: Le rapport annuel de la MRC de Marguerite Diouville révèle que le fonds de région a généré plus de 3 millions pour 38 projets. Trois municipalités soutiennent l'organisme Sabric qui réclame un BAP sur les pénuries d'eau en Montérégie où 40 % de la population dépend du souterrain. Le gestionnaire du REM Pulsar lance une campagne de sensibilisation contre les intrusions sur ses voies, rappelant qu'un train circule à 100 km/h.
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1: Vivre 16h01, Roxane qui profite de ses vacances d'été. Elle sera de retour la semaine prochaine. Je ne sais pas, elle est où actuellement? Sûrement sur une petite plage à l'ombre, dans une piscine quelque part. On la salue. Merci d'écouter le FM 103.3. Roxane, qui est de l'autre côté aujourd'hui, elle agit en tant qu'auditrice. Et c'est moi qui vous ramène à la maison jusqu'à 18h aujourd'hui. On va s'ennuyer de Roxane, mais je vous garantis qu'on ne va pas s'ennuyer dans les prochaines minutes parce qu'on aura de la bonne musique. On va parler également à Martin Lachance, animateur ici au FM 103.3, sous un ciel blues. Il va nous parler du festival de blues de la Montérégie qui aura lieu dès mercredi jusqu'à dimanche à Chambly. C'est dans le vieux Chambly, sur la rue de Bourgogne. Et ça a des allures un peu de la Louisiane. Hein? Si jamais vous avez été là-bas au festival de blues de la Montérégie, on lui en parle vers 16h30 aujourd'hui. Pour l'instant, on ouvre avec Gabriel Fredette, le bon choix au FM 103.3.
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0: Saint-Louis, rien à battre au FM 103.3, à la radio de Stéphane qui est en vacances présentement. Stéphane qui est en train de faire des travaux à la maison. 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C'est Amir, complémentaire au FM 103.3, la radio allumée.
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1: Météo. Soyez là demain midi, l'émission Dans les coulisses du showbiz avec Daniel Daigneault et Michel Lemieux, des invités de marque. 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On jette un petit coup d'œil à la météo, ce sera chaud. On a un bulletin météo spécial pour cette semaine. Très chaud, très humide à compter de mercredi. Des valeurs moyennes de 32-33 degrés, mais avec humidex, ça va frôler des 44 degrés avec des nuits chaudes également. Et ça va être comme ça jusqu'à samedi-dimanche, où on prévoit des orages, peut-être même mercredi-jeudi, là, tellement qu'il sera chaud et humide. Alors, hydratez-vous et j'espère que vous avez un climatiseur à la maison parce que ce sera pas facile de traverser cette semaine-là. Ou sinon, un plan d'eau, une piscine, c'est parfait, ça.
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1: Des bons amis avec une piscine, on aime ça aussi. À Mirabel, sur la 15 Sud, accident sur la voie de gauche, véhicule en protection. Sur la 15 Nord, avant l'entrée du boulevard d'Acadie, véhicule en panne sur l'accotement de droite. C'est terminé à Kanawake. On avait sur la 138 au début du pont Honoré-Mercier, un peu plus tôt, un accident. Ça a été déplacé. Et actuellement, sur la 13 Sud, à l'entour de Henri Bourassa, accident, ça vient d'arriver, la voie de gauche entravée. Je vous invite à la prudence. Ralentissez. Ça n'a pas de sens comment les gens vont vite. On se fait dépasser par la gauche, par la droite. Allez-y, mollo. En direction ouest, ça, c'est la 30 en direction ouest, à hauteur de Saint-Bruno-de-Montarville. 16 minutes de perte de temps. Très lourd dans toutes les directions, près du 10-30. C'est lourd dans les travaux également sur la 20 à la hauteur de Sainte-Julie. C'est en direction de Saint-Mathieu-de-Belleuil, environ une quinzaine. Toujours sur la 20 vers le tunnel, 8 minutes par la 132, même chrono. C'est lourd dans la bretelle Tachereau. Jacques-Cartier, présentement en direction Rive-Sud, ça va. Direction de Montréal, vous allez ralentir à la hauteur de l'île Sainte-Hélène. Victoria, c'est bon. Bonaventure également. Le pont Champlain, c'est dans le secteur de Guétan-la-Berge. Descarrie-Nord, c'est presque sur toute la longueur. La 40 en direction de Repentigny, avenue Marien. Et c'est comme ça sur plusieurs kilomètres, environ une quarantaine de minutes. Et vous reprenez du mouvement avant la rivière des Prairies. 640 Est-Ouest, présentement, c'est environ une trentaine de minutes dans les deux directions.
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The New Country et du Festival Lasso la connaissent bien. Et les fans du Festival international de jazz de Montréal connaissent bien le groupe Angine de Poitrine qui a attiré une foule record au point même où on a dû... ils ont rempli la place des festivals à pleine capacité. Ils ont provoqué des fermetures de rue en raison de l'affluence. Et il faisait tellement chaud, il y avait tellement de monde qu'il y a des gens, dû à la densité de la foule, qui ont eu des malaises. Il y a eu des hospitalisations. Bref, ça a été toute une soirée au Festival international de jazz de Montréal. Peut-être même que vous y étiez. Si jamais c'est le cas, ben vous pouvez m'envoyer un texto pour me dire comment ça s'est passé pour vous au 438-500-1033. On va parler avec Martin Lachance du Festival de blues de la Montérégie dans les prochaines minutes. Restez bien branchés ici sur votre radio allumée.

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0: 21 heures avec une émission spéciale sur les ondes du FM 103.3, Martin.
1: Salut, oui, Martin. Oui, allô, Jean-Yves, ça va bien?
0: Oui, Martin. Donc, 21 heures ce soir en studio, tu auras des invités?
1: Oui, j'ai des invités. C'est dans le cadre de la 5e édition du Festival de blues de la Montérégie. Ça a lieu cette semaine, Jean-Yves, dans la belle ville de Chambly, premier au 5 juillet. Puis ce soir, ben, j'ai une émission spéciale avec des artistes qui vont être sur la programmation. Tu veux, je te les nomme,
0: oui, Jean-Yves? Vas-y donc.
1: Oui, j'ai Father and Son, qui sont le duo père-fils, qui font un vieux blues du Mississippi. Ils ont été les représentants du Québec au International Blues Challenge qui a lieu à Memphis. C'était au début du mois de janvier. Ils sont dans le Grand Parc des Ateliers avec Kayla Summers. C'est un spectacle double. Alors, ils sont en studio avec moi. Ainsi que Mish and the Boys, un groupe de la Montérégie que tu as bien aimé, d'ailleurs, que tu as partagé au cours des dernières semaines. Ouais. Une vidéo de Micheline Groux et ses boys. Et nous aurons également la chanteuse de Montréal, Martine Heute, en plus de la fondatrice du festival, Annick Cormier, qui sera avec moi. On va faire une grosse heure et demie, là, peut-être deux sur le festival, entre autres.
0: Ben, parlons-en justement, Martin, du festival qui commence mercredi, c'est jusqu'à dimanche. Tout à l'heure, je parlais du Festival international de jazz de Montréal qui ont dû fermer des rues à cause d'angines de poitrine. Est-ce que ce sera le cas aussi dans le vieux Chambly? Allez-vous être obligé de fermer des rues parce que Martin, la chance est sur place?
1: Non, c'est drôle, mais non, on n'a pas besoin de fermer des rues, mais ça se passe sur la même rue. C'est la rue Bourgogne qui est tout près du Fort Chambly. Il y a des beaux bistrots, il y a des beaux microbrasseries d'ailleurs. Le quartier général, c'est la microbrasserie Déléré Délices. Mais il y a plusieurs commerces qui sont là. Entre autres, je vais en nommer quelques-uns. Il y a la taverne qui est l'ancien Marius, une institution à Chambly. Déléré Délices, le vieux Bourgogne, la galerie Miss Ray, les grillades du Fort. À toutes les heures, il y a des spectacles. Donc, à partir de jeudi, là, parce que le show d'ouverture est lundi et mercredi, mais il y a des spectacles gratuits qui sont présentés à différentes heures. Mais on a des gros noms également qui sont là en scène jeudi à compter de 20h à la salle du Pôle de Chambly. C'est présenté par la SPEC. C'est Guy Bélanger, l'harmoniciste bien connu qui
0: ben
1: est
0: oui.
1: là.
0: Ben oui, qui a remporté un prix dernièrement aussi. Hey, Martin, tu as dit le mot gratuit. Venu chercher. C'est dans plusieurs salles, mais il y a des salles payantes également. C'est ça que tu allais nous dire là.
1: Oui, mais en fait, il y avait deux salles payantes. Celle-là, ce qu'on présentait, Guy Bélanger, il reste payant. Il est au Pôle de Chambly. C'est une grande salle de spectacle, 400 places. Il y a encore des billets disponibles. L'autre spectacle, c'était à la salle Gabi Bernier, qui est le deuxième étage de la microbrasserie Délire et Délices. On devait vendre des billets, mais finalement, vu que c'est la 5e édition, on a décidé de faire un spectacle gratuit. Alors, c'est sur invitation. Vous inscrivez comme si vous achetiez un billet, mais c'est peut-être que votre facture est gratuite.
0: Wow.
1: Vu que c'est la 5e édition. Seb & Jess, Seb, c'est Sébastien Plante, le chanteur des Respectables, qui a le projet blues avec sa Jessica, qui est la chanteuse de son duo. Mais avant ça, on a un petit atelier conférence juste avant le spectacle au même endroit. C'est Sylvain Ménard et moi-même qui va faire une conférence d'une heure sur le blues britannique. Alors, une genre de conférence, tu sais comme moi puis Sylvain, hein, tu connais Sylvain, on a pas mal de blabla.
0: C'est un fan, puis il connaît bien l'histoire de la musique aussi, ça va être pas mal de fun. Est-ce qu'il faut réserver pour ça aussi?
1: Oui, il faut réserver dans le fond, c'est un programme double, l'atelier, conférence, puis le spectacle. Écoute, je pense qu'il reste 10 billets. Vous allez sur bluesmontérégie.ca, il reste une dizaine de billets. On va peut-être en accepter un peu plus, mais il faut faire vite, là. C'est vendredi le 3 juillet pour cet événement-là. Alors, il faut se dépêcher.
0: On rappelle aux gens que le Festival de blues de la Montérégie, c'est dès mercredi jusqu'à dimanche. Et lorsque vous réservez des places gratuites, en fait, c'est pour être sûr qu'on ne va pas être obligé de fermer des rues comme on l'a fait avec Angine de poitrine. Hein. C'est pour garantir la sécurité des gens puis que ce soit confortable dans la salle. Donc, c'est plusieurs concerts gratuits. Et ce soir, ton émission, est-ce que c'est gratuit pour les auditeurs?
1: C'est gratuit. C'est même en rediffusion le samedi 4 juillet. Et je ne peux pas passer sous silence le grand spectacle de l'événement de la 5e édition. Celui-là qui est là ici, c'est Stevie Ray Vaughan. On a l'hommage à Stevie Ray Vaughan. Ailleurs en salle, il faut payer 45, 50 et même 60$ pour aller le voir. Samedi le 4 juillet, dans le Parc des Ateliers à Chambly, c'est gratuit. Faut pas le rater. C'est vraiment l'hommage ultime à Stevie Ray Vaughan.
0: Tu nous donnes le site web, encore une fois, Martin, pour le Festival de blues de la Montérégie?
1: Oui, www.bluesmontérégie.ca, mon cher Jean-Yves.
0: Et en terminant, on rappelle aux gens que tu as une émission spéciale dès 21h sous un ciel blues à ne pas manquer ici sur

0: les ondes du FM 103.3 avec plusieurs invités.
1: Absolument, ce sera un plaisir de parler blues avec tous les auditeurs du FM 103.3.
0: Salut Martin, bonne émission et bon festival.
1: Merci beaucoup l'ami.
0: Bye.
1: Salut.
0: Bye. Bye.

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0: météo. Ah, vous avez frisé cette semaine, je vous le garantis, parce que ce sera chaud et humide à partir de mercredi dans la nuit. Mercredi, là, il va faire 31 dans la journée, 30% de risque d'averse. Également jeudi, des risques d'averse et des risques d'orage, 33, et avec le facteur humidex, 44. Vendredi, samedi, dimanche, soleil chaud, toujours autour de 30 degrés. Mais avec humidex, ça va frôler des 40 degrés. Buvez de l'eau, hydratez-vous, restez au frais autant que possible si c'est possible pour vous.
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0: Et côté circulation, est-ce que c'est chaud actuellement sur le réseau? Ben, on jette un petit coup d'œil. C'est quand même pas si mal, malgré que sur la 30, là, en direction ouest, pas facile de ce côté-là non plus là, actuellement. On regarde ce qui se passe ailleurs sur le réseau. C'est terminé sur la 40 Est à la hauteur du boulevard Saint-Charles. On a eu un véhicule en panne sur l'accotement de droite. Ça a été déplacé. 40 Ouest à la hauteur de Stinson. Véhicule en panne, accotement de droite. À Longueuil, sur la 20 Est, à la hauteur du boulevard industriel, accident sur l'accotement de droite. Et à Mirabel, sur la 15 Sud, accident. Voie de gauche actuellement également. Alors, où que vous soyez, merci d'écouter la FM 103.3, particulièrement si vous êtes pris dans le secteur du 10-30, dans toutes les directions, c'est difficile. Et sur la 20, en direction de Saint-Mathieu-de-Belleuil, là, ça aussi, c'est pas facile. Dans les travaux, 16 minutes de perte de temps. Et à l'auteur de Saint-Mathieu-de-Belleuil, dans les deux directions, c'est au ralenti. 132, environ une vingtaine de minutes pour le tunnel, 8 minutes par la 20 vers Montréal. On est à près d'une heure depuis l'échangeur Anjou en direction sud. Jacques Cartier va bien. Victoria également. Bonaventure, pas si mal. Et le pont Champlain, c'est avant de la Vérandrie. La 40 en direction de Repentigny. Présentement, c'est une heure depuis le secteur de Pointe-aux-Trembles.
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Big John et No Warning au FM 103.3. 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On poursuit la musique avec Darren Vaudreuil et Mauvais Garçon. C'est la position numéro 2 du top 25 de la semaine. Merci de nous avoir choisis. FM 103.3, bon retour à la maison. C'est déjà chaud actuellement. On a 29 degrés humidex, mais le milieu de semaine s'annonce assez rock'n'roll, hein? Avec humidité à

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6: Ici Justin Gervais et voici vos nouvelles de 17h. La députée libérale de Lapinière, Linda Caron, s'oppose publiquement à un projet de règlement de Santé Québec qui révise à la baisse la formation des préposés. La directive propose de réduire la formation obligatoire de 180 à seulement 14 heures afin de pallier une importante pénurie de professeurs. Mme Caron estime que ce choix compromet directement les soins, le confort et la dignité des personnes qui vivent dans les résidences privées pour aînés. Elle encourage le gouvernement provincial de maintenir des standards de qualité élevés dans les RPA. Les autorités connaissent très bien les risques d'avoir un personnel moins formé, selon la députée. Le Parti libéral du Québec incite le Conseil des ministres à refuser ce projet et à chercher des solutions avec le réseau de l'éducation pour garantir le bien-être des aînés. L'entreprise Pulsar, qui gère le réseau Express Métropolitain, le REM, lance une campagne de sensibilisation pour contrer les intrusions sur ses voies. Cette démarche informative cible directement les citoyens et les usagers afin de les avertir des risques réels de blessures ou de décès liés à la transgression des règles. L'organisation met en avant trois arguments essentiels. Elle rappelle qu'un train circule à une vitesse de 100 km/h et doit prévoir une distance importante pour s'arrêter complètement. De plus, les fils électriques suspendus alimentés par 1500 volts rendent tout contact mortel. Chaque intrusion paralyse l'entièreté du réseau, ce qui peut entraîner des retards pour des milliers de voyageurs. Des interventions dans les écoles secondaires, de l'affichage public et la diffusion de vidéos vont appuyer ce message de prudence au cours de l'année. Tourisme Montérégie accueille le Congrès national CANSPEP 2027 pour une première fois dans la région. Cet événement d'envergure rassemble l'an prochain plus de 135 spécialistes canadiens de l'organisation d'événements du 21 au 23 juin à l'Hôtel Mortagne de Boucherville. Cette rencontre offre une visibilité à la région auprès de professionnels qui influencent le choix des futures destinations de congrès au pays. Le directeur général de Tourisme Montérégie, Mario Leblanc, confirme que la région possède les installations et l'expertise nécessaires pour briller. Le Congrès assure la location d'au moins 425 nuits d'hôtel et génère des revenus importants pour les restaurants, les transports et les commerces locaux. De plus, le développement de l'aéroport métropolitain de Montréal à Saint-Hubert améliore l'accès à la région, ce qui distingue sa position comme destination de choix pour les gens d'affaires. La ville de Saint-Constant s'associe à l'entreprise Medifis pour étudier la faisabilité d'un nouveau stade de baseball à la base de plein air. L'équipe qui pourrait être accueillie n'est pas encore connue. Saint-Constant veut répondre à la demande citoyenne avec ses premières démarches. L'objectif de la municipalité est de développer ses activités sportives et d'évaluer si ce stade pourrait accueillir de façon permanente une équipe de baseball. L'association de baseball mineur du Roussillon indique que le sport connaît une hausse de popularité dans la région. Elle a connu une hausse de 7,8% dans les inscriptions cette année, comparativement à une augmentation d'environ 3% l'an passé. Cette association enregistre 405 inscriptions cette année. Les élus de Saint-Bruno de Montarville ont adopté le programme triennal d'immobilisation pour les années 2027 à 2029 d'une hauteur de 119,5 millions de dollars. Ils l'ont fait ce mois-ci en séance extraordinaire du Conseil. Parmi les principaux projets avancés figure la construction d'une nouvelle station de pompage sanitaire au site Garden Vale, ainsi qu'une conduite de refoulement pour un investissement de 16,4 millions de dollars. Le programme de réfection de l'aqueduc et de la chaussée représente pour sa part 13,5 millions, tandis que la reconstruction et l'urbanisation de la montée Sabourin nécessiteront 12,1 millions de dollars. C'est ce qui complète le bulletin. 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
1: 17h04 minutes, Jean-Yves Lemay qui est là pour Roxane Saint-Gelais. Oui, merci Tanguay de commanditer cette émission-là et merci à tous nos partenaires, nos commanditaires de cette merveilleuse station de radio qui fait que ben, on peut vous accompagner à tous les jours pour votre retour à la maison entre 16 et 18 heures. On a toujours du soleil avec un ressenti de 29 humidex aujourd'hui. Ça va être plus chaud cette semaine. Bulletin spécial météo pour mercredi, jeudi avec notamment des risques d'orage et humidex à tout près de 44 degrés. Je vais plus sortir de la station. Je vais rester ici, c'est sûr. On va baisser ça à 20 degrés, c'est sûr, en studio. Aïe, aïe, aïe, ce sera pas facile à venir. Dans les prochaines minutes, on va entendre le coup de cœur franco du FM 103.3, Futur Zéro de Sam Rancourt, la musique de Corias, Alpha Rococo, et on ouvre avec la position numéro 20 du top 25 de la semaine, David Paradis et Je pars pas sans toi. Merci de nous avoir choisi le FM 103.3, la radio allumée.

Alpha Rococo et du soleil à Pékin au FM 103.3 à la radio Lumière. 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Allez saluer toute l'équipe qui sont bien branchées au FM 103.3. La radio allumée et la radio de Nathalie qui nous écoute actuellement du côté de Terrebonne, branchée sur FM 103.3. Lui, ben, c'est un de vos préférés, Corias 5 à 7. On est justement dedans. On s'en vient vers le coup de cœur franco dans les prochaines secondes. Restez là.

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4: 7h17 minutes, je salue Martine Bélanger de Montréal et toutes les autres personnes qui ont pris la peine de m'envoyer un petit texto aujourd'hui au 438-500-1033. Ça fait toujours plaisir d'avoir de vos nouvelles. Coup d'œil météo. Ça va ressembler à ce qui s'est passé en France. On va subir la même chose cette semaine. Des températures à la hausse mercredi, jeudi pour atteindre 33 degrés, 44 avec humidex. Ça va perdurer comme ça jusqu'à dimanche facilement. Et retour de soleil vendredi puisque mercredi, jeudi, on prévoit des averses avec des risques d'orage à 60 %. On a présentement 25 degrés sous le soleil. On ressent 29 ici au centre-ville.
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4: Voyons voir comment ça se passe actuellement sur le réseau. Je vais faire un petit rafraîchissement. 520 Ouest à la hauteur de la sortie. Avenue Cardinal, véhicule en panne sur l'accotement de droite. C'est terminé sur la 40 Ouest à la hauteur de Stinson, véhicule en panne sur l'accotement de droite. Et sur la 40 Est à la hauteur du boulevard des Galeries d'Anjou, on a un véhicule en panne sur l'accotement de droite. La voie du centre également qui est retranchée. C'est terminé à Mirabel sur la 15 Sud. On a eu un accident un peu plus tôt. Là, ça fait déjà une vingtaine de minutes. La voie de gauche et voie de centre-gauche actuellement qui sont entravés. Ailleurs, sur le réseau, sur la rive sud, si on regarde ce qui se passe sur la 30, c'est pas si mal. En direction ouest, à hauteur de Saint-Bruno, on a une quinzaine de minutes. C'est surtout dans le secteur du 10-30 où c'est difficile actuellement. Et sur la 10, dans les deux directions, la 10 en direction du pont Champlain, là, c'est pas facile. C'est depuis la 30 et en direction de Chambly-Carignan également au ralenti. La 132 actuellement, c'est environ une vingtaine de minutes. C'est surtout depuis le Vieux-Longueuil et sur la 20 vers Montréal, 8 minutes de perte de temps, près d'une heure depuis l'échangeur Anjou en direction sud. La bretelle Tachereau qui est congestionnée là, pour atteindre la 132 sur le tablier du pont à la hauteur de l'île Sainte-Hélène, c'est en direction de Montréal. Victoria, ça va. Bonaventure, c'est depuis la pointe Saint-Charles. Et le pont Champlain, c'est dans le secteur de la Vérendrye actuellement.
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0: Estelle, bonjour. Un nouveau jour au FM 103.3, la radio allumée. 17h26 minutes. C'est Jean-Yves Lemay qui est là en remplacement de Roxane Saint-Gilles qui profite d'une semaine de vacances. Je vous parle rapidement de Stéphanie Boulay qui fait partie du duo des sœurs Boulay qui a témoigné de la difficulté qu'elle traverse actuellement. On pourrait même où elle a dû choisir de retourner aux études pour devenir avocate. Tout comme sa sœur Mélanie, elles ont vendu des milliers d'albums en carrière après 15 ans de carrière. Plusieurs albums, des centaines de spectacles. Elle explique que c'est devenu difficile. Les revenus sont de plus en plus insuffisants. Donc, elle a dû retourner à l'école pour devenir avocate. Et voilà, c'est la réalité du milieu artistique actuellement. Souvent, les artistes, les chanteurs s'en vantent pas, mais ils font autre chose dans la vie en plus des spectacles que vous voyez sur scène. On poursuit en musique avec Justin Roy et on s'en fait pas. C'est la position numéro 19 du top 25 de la semaine.
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Biden et Nebraska au FM 103.3 à la radio allumée. Marie-Mé qui prend un virage important en se lançant dans la musique country avec un nouvel album en préparation dont un premier extrait qui va sortir cet automne. Elle affirme qu'elle aime énormément le country. Il y aura des saveurs des influences de blues, de bluegrass, de pop. Elle veut créer un projet intemporel. Elle affirme aussi vouloir reprendre le contrôle de sa création en s'autoproduisant tout en revenant à ses racines avec de la musique un petit peu plus accrocheuse. Alors j'ai bien hâte d'entendre du Marie-Mé, saveur country, new country, on verra bien. Ça va sûrement tourner sur les ondes de Coyote New Country HD2, FM 103.3, on verra bien. Marie-Pierre Leduc, dans tes yeux, sur ta radio allumée.

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1: 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Ouais, c'est clair que ça va vous prendre une petite plage à l'ombre cette semaine. Trouvez-vous ça, c'est votre projet, parce que mardi, 28 degrés, risque d'orage en soirée. Mercredi, 32. Jeudi, 33 avec humidex 44. Vendredi, samedi et dimanche, des mercures entre 29 et 31, toujours avec humidex autour de 40 degrés. Alors, avertissement de chaleur, on va souffrir dans les prochains jours, les amis. Ça va vous prendre la petite plage à l'ombre ou encore une piscine ou encore la clim d'un voisin.
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1: Heureusement, j'ai fait nettoyer mon air climatisé cette semaine. Merci à Geneviève qui s'est occupée du tout. On va être bien cette semaine à la maison. 132 Est pour la 25. Accident, l'accotement de droite, véhicule en protection sur place. Terminé sur la 25 Nord à la hauteur de la 20. Camion en panne sur l'accotement de droite. C'est terminé sur la 40 Est à la hauteur du chemin de la côte de Liesse. On a eu accident sur la voie de droite, véhicule en protection sur place. Et ailleurs sur le réseau actuellement, ben c'est pas si mal sur la 30. En fait, c'est code vert sur la 30 actuellement, à l'heure de pointe qui est terminée sur la rive sud. Petit bouchon à peine sur la 10 en direction de Chambly-Carignan. 132, à peine 4 minutes. Même chrono sur la 20 vers Montréal pour le pont-tunnel Louis-Hippolyte-Lafontaine. Côté montréalais, c'est depuis Beaubien, environ 40 minutes. Jacques-Cartier, ça va. Petit ralentissement à la hauteur de l'île Sainte-Hélène en direction de Montréal. Un peu plus lourd pour le pont Champlain depuis de la Virandrie. Des Carinards, c'est depuis Snowden. La 40 en direction de Repentigny pour le moment au Côte-Vert et sur la 640, c'est en route vers Mascouche à la hauteur de la montée du Mai où c'est au ralenti actuellement.
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C'est déjà tout pour moi. On se retrouve demain 13h. Dans un instant, c'est André Saint-Amand avec Rythme et couleurs, suivi de Jacques Deshaies avec Derrière le volant dès 20h. Et manquez pas Sous un ciel blues avec Martin Lachance dès 21h sur les ondes du FM 103.3. On se laisse avec la musique de Gab Forêt. Appel manqué, c'est la position numéro 18 du top 25 de la semaine. Salut, à demain 13h.

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1: Le Conseil de Saint-Bruno de Montarville adopte son programme d'immobilisation de 119,5 millions de dollars, priorisant une station de pompage et la réfection routière. La Ville de Saint-Constant s'associe à Medifis pour étudier la faisabilité d'un nouveau stade de baseball destiné à accueillir une équipe permanente. La députée Linda Caron s'oppose à Santé Québec qui veut réduire de 180 à 14 heures de formation des préposés pour pallier à la pénurie.
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1: Bon début de soirée, bonne fin de journée tout le monde. Bienvenue à Rythme et couleurs avec la meilleure musique R&B. On débute tout de suite avec Alicia Keys.

OFM 103.3, c'était Britney Spears avec From the Bottom of My Broken Heart. Et c'est tiré de 1999, cette chanson. Et aujourd'hui, on va écouter beaucoup d'artistes qui ont fait du R&B, mais qui ne sont pas identifiés nécessairement comme étant des artistes R&B. Donc, on aura différentes chansons au cours de l'émission comme ça. La prochaine, c'est une nouveauté, on peut le dire ainsi. C'est sorti le 29 août dernier. C'est un album de John Oates, anciennement du duo Hall & Oates. Et on va écouter une chanson qui s'appelle Mending, tirée de l'album Oates, OFM 103.3.

C'était un classique de 1979 avec Ray Goodman and Brown. Ray Goodman and Brown, c'est un groupe originaire de Washington, D.C., qui a été formé au milieu des années 60, mais ce n'est qu'au milieu des années 70 qu'ils ont connu le succès. L'artiste suivant, elle est peu connue. Quelques nominations au Grammy. Elle est de Californie, c'est une saxophoniste style fusion, R&B, funk, soul, jazz. Son nom, c'est Ava Limmert. Et on écoute une chanson qui s'appelle « I Think It's Love ».

Patty Austin et James Ingram avec Baby Come To Me. Patty Austin, elle est née en 50 dans le quartier de Harlem à New York. C'est une chanteuse de rhythm and blues, pop, soul et jazz. Elle a été numéro 1 Billboard aux États-Unis en 1981 avec cette chanson Baby Come To Me qui, soit dit en passant, a été produite par Quincy Jones. Quincy Jones, un des plus grands producteurs de tous les temps, producteur de grande qualité, qui est malheureusement décédé cette année. Du côté francophone, maintenant, on y va avec une artiste québécoise qui s'appelle Gabrielle des Trois Maisons, avec

0: À rythme et couleur, c'était Gabrielle des Trois Maisons avec Folie. Elle est originaire de Saint-Lin-des-Laurentides. Elle s'est fait connaître avec la chanson Etc. et l'album du même nom, qui s'est vendu à 100 000 exemplaires à l'époque. Après la pause, le prochain invité s'appelle Stephen Hardaway Judkins. Il a été naturalisé ghanéen. Il s'agit de Stevie Wonder, son nom d'artiste. On l'écoute après la pause.
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OFM 103.3, c'était Ruby Waters avec Wet T-shirt. Et elle se promène de festival en festival. Elle a été à Montréal. Elle est venue à Montréal dans le cadre de Oceaga, du festival Oceaga. Elle donne des spectacles fréquemment aux États-Unis, en Europe et au Royaume-Uni. C'est une artiste canadienne et c'est une nouveauté. C'est sorti il y a quelques semaines. Et en 2022 et 2025, elle était en nomination au Gala Juno pour l'artiste alternatif de l'année puisqu'elle fait du R&B alternatif. On y va en musique maintenant avec un classique et on remonte très loin, 1964.

0: La musique de Adele avec All Night Parking, une pièce de 2021. Et comme je vous ai dit au début de l'émission, il y a plusieurs artistes aujourd'hui qui ne sont pas catégorisés R&B, mais qui ont fait au cours de leur carrière des pièces R&B, comme plusieurs. C'est tiré de son micro-sillon 30, sorti en 2021. C'était le quatrième album de la Britannique Adele. Et ça a été sacré meilleur album britannique cette année-là.
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Le prochain, il est né en 1954 à New York. Il est issu d'une mère vénézuélienne et d'un père de l'île d'Antigua. Il s'agit de Gregory Abbott avec un souvenir, un classique de 1988, Shake You Down au FM 103.7.

0: Au FM 103.3, une nouveauté canadienne avec Elisa Plaza et la chanson Somebody. C'est sorti le 27 juin dernier. C'est une chanteuse R&B alternative avec des influences de soul et de jazz également. Elle a débuté sa carrière il n'y a pas tellement longtemps, il y a quelques années. Elle a débuté autour de 2009. Prince, Rihanna, Kool & the Gang, Sam Smith. Ça, c'est la musique qu'on va entendre au cours de la prochaine heure. Donc, on va amorcer la prochaine heure avec nul autre que Janet Jackson, une chanson qui s'appelle Runaway.
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Lockery avec Buddy au FM 103.3. Lockery, c'est une Canadienne de Toronto qui est active dans le genre R&B soul. Elle est compositrice, multi-instrumentiste et elle a des racines trinidadiennes et irlandaises, ce qui influence évidemment son identité musicale et artistique. Le prochain est né à Londres, en Angleterre. Son nom, c'est Mark Daniel Ronson. Mark Ronson, c'est le nom que l'on connaît puisque c'est son nom artistique. Et il a commencé à faire des DJ sets dans les années 90 et il s'est imprégné ainsi de la culture hip-hop, funk et soul. Alors on écoute sans plus tarder une pièce qui est sortie le 13 juin dernier, Mark Ronson, avec une chanson qui s'appelle « Susan ».

À rythme et couleur, c'était un classique de R&B avec le groupe Next. C'est un trio de musique R&B de Minneapolis. Et la chanson s'appelait Too Close, c'est leur plus grand succès en 1998. Parlant de Minneapolis, eh ben, le prochain invité est né à cet endroit en 2016. Il est décédé, malheureusement. Et on parle de Prince Rogers Nelson, de son vrai nom. Et il a œuvré dans une grande variété de styles musicaux. C'est un génie de la musique, on va s'en dire. Il a donné dans la pop, dans le dance, dans le rock, dans le soul, dans le R&B. Alors, un petit souvenir de Prince maintenant, en 2016, avec Look At Me.

0: rythme et couleur, j'espère que vous passez une bonne soirée. C'était la musique de Rihanna avec Take a Bow. Et elle est chanteuse, parolière, actrice, styliste, femme d'affaires. Elle a 37 ans et elle est originaire de la Barbade. Originaire de Sainte-Julienne, ça c'est près de nous, hein, c'est au Québec. Elle est aujourd'hui courtière immobilière depuis 2011. Elle a abandonné la chanson. Elle a aujourd'hui 40 ans. Je parle de Audrey de Montigny, si vous vous souvenez. Et elle a fait une pièce de R&B qui s'appelle « Prends-moi comme je suis ».
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0: C'était la musique de Audrey de Montigny. J'espère que vous passez une bonne soirée à Rythme et Couleur. On a une adresse courriel si jamais vous avez des commentaires gentils, bien sûr. Vous écrivez à Rythme et Couleur au pluriel, donc rythme avec un S et couleur avec un S, donc rythme et couleur, @hotmail.com. Vos commentaires sont les bienvenus. On poursuit avec la dernière demi-heure dans quelques secondes avec la musique de Sade.
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un nom à retenir, Eve Jarvis, avec une chanson qui s'appelle Nerve of the Ages, une pièce de 2017. Ben, c'est un Montréalais, Eve Jarvis. Il a remporté la semaine dernière le prix de musique Polaris qui avait lieu mardi dernier là au Massey Hall à Toronto. C'est un des prix les plus prestigieux au Canada. Et il y avait aussi en lice une Québécoise que vous connaissez, Lou Adrienne Cassidy, qui est une star montante. Eh bien, formée en 64, c'est un groupe de funk, disco, jazz, pop et R&B. Ils sont du New Jersey, un classique de Kool & the Gang avec Too Hot.

Au FM 103.3, c'était le groupe High Energy, un groupe entièrement féminin, avec la chanson First Impressions de 1995. Ils sont signés sous l'étiquette Motown et ils sont très reconnus pour leurs harmonies vocales très douces et leurs influences, c'est les Supremes et Martin de Vandellas. Ils sont originaires de la Californie. En musique maintenant, chanteur britannique né à Londres en 92, il s'identifie comme étant non-binaire. Il a eu un énorme succès, entre autres à la radio avec Stay With Me. On parle de Sam Smith avec la chanson I'm Not The

0: À rythme et couleur, c'était Corinne Bailey Rae avec Trouble Sleeping, une pièce de 2006. Elle est née en Angleterre, à Leeds, plus précisément, en 1979. Elle a eu un gros hit radio, si vous vous souvenez. Ça s'appelait Put Your Records On. Elle a également gagné, au cours de sa carrière, plusieurs Grammy.
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0: c'était la voix de Julie Richards, entre autres, avec Toulouse. Et ça nous remonte à loin, 1979, avec une qualité de production quand même assez extraordinaire pour 1979. La chanson s'appelait « Prends-moi, je veux t'aimer ».
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2: Je vous souhaite la bienvenue à votre émission Derrière le volant. J'espère que vous avez passé une belle semaine. On n'a pas des belles températures pour les temps qui courent. J'aimerais ça qu'il fasse plus beau, plus chaud. Mais en tout cas, regarde, ça va finir par revenir, c'est le cas de le dire. Mac Bouchard, cette semaine, va nous présenter deux essais. Tandis que dans le deuxième bloc de l'émission, on a donné congé à Denis pour qu'il se repose un peu. Mais c'est Philippe Brasseur qui est là pour nous faire un peu le bilan des 24 heures du Mans, qui ont été quand même une course enlevante cette année. C'est un beau bilan, surtout pour Toyota. Et il va aussi nous faire un peu le bilan de la Formule 1 après 7 Grands Prix. On va voir où on en est. Puis d'ailleurs, on est à l'aube du prochain Grand Prix, qui est toujours en Europe, du côté de l'Autriche. Mais d'entrée de jeu, on va parler d'un autre essai routier, le nouveau Jeep Cherokee, qui vient d'arriver, qui est tout frais arrivé. La version hybride. Et on va parler aussi des fameuses bandes sur les voitures. Quand on dit bandes, là, c'est les espèces de bandes blanches qui traversent la voiture de la partie avant jusqu'à l'arrière. Et ça, c'est pas nouveau d'aujourd'hui. C'est un peu... Puis quand on voit les voitures avec des bandes comme ça, on s'aperçoit que c'est peut-être des nostalgiques qui conduisent cette voiture-là. Et pour nous parler de ça, ben, Pierrot Fakin, c'est le meilleur gars. Salut mon cher Pierrot.
3: Oui, salut Jacques. Oui, oui. Quand on parle de Bond, on parle pas de James Bond.
2: Hein? Non. Mais les fameuses bandes qui traversent la voiture,
3: ouais.
2: Dans le sens de la longueur, là. Pas des bandes. Écoute, il y a eu, moi je me souviens, les Oldsmobile 442.
3: Oui.
2: Avec les bandes verticales. Là.
3: Oui, hein? Absolument.
2: De chaque côté du